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0: Courage, courage, il est 6h, les infos arrivent. Nov, les infos avec Baptiste Barthelin et juste après on aura Corinne Charby sur Nov.
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2: Bonjour à tous, le mouvement des lycéens doit reprendre cette semaine, tout comme les blocages. Les cours seront totalement ou partiellement suspendus dans 400 à 500 lycées aujourd'hui, selon le gouvernement. Sébastien Lecornu a tout de même demandé qu'ils reprennent partout, les conditions de sécurité le permettent. Le Premier ministre a adressé une lettre à certains de ses ministres pour tenter de répondre à la colère des lycéens. Mouvement touché par de nombreux heurts ces derniers jours également. De lycéens de 15 et 17 ans ont été mis en examen pour violences aggravées après le passage à tabac d'un policier vendredi à Belfort. L'un d'eux a été placé en détention provisoire, l'autre a été placé sous contrôle judiciaire. Le plus âgé a par ailleurs porté plainte pour tentative de meurtre, selon son avocat, qui accuse le policier d'avoir tenté de noyer le jeune homme. Colère des lycéens qui a été évoquée hier soir lors du dernier débat avant la primaire de la gauche. Olivier Faure, Raphaël Glucksmann, Jérôme Guedj, Ségolène Royal et Emmanuel Morel se sont retrouvés une dernière fois sur BFM TV avant le premier tour du week-end prochain. C'est d'ailleurs le dernier jour aujourd'hui pour s'inscrire à cette primaire. Le fils de l'ancien président d'extrême droite en tête au Brésil, Flavio Bolsonaro, a recueilli plus de 47% des suffrages au premier tour, contre près de 45% pour le président sortant, Lula. Un second tour aura lieu le 25 octobre. Ce drame en Seine-et-Marne, une enfant de 12 ans a été retrouvée morte hier dans l'incendie d'un appartement de Ponto Combo. Selon les premiers éléments, elle se trouvait seule dans le logement au moment où le sinistre s'est déclaré. Le sport avec du rugby, d'abord une correction sous la pluie. Montpellier a battu Toulon 28-0 hier soir en clôture de la 5e journée de Top 14. C'est le Stade Toulousain qui est en tête du championnat à l'issue de ce week-end. Et puis en foot, dernier match de cette longue trêve internationale pour les Bleus. L'équipe de France accueille la Belgique ce soir dans le cadre de la 4e journée de la Ligue des Nations. Les joueurs de Zinedine Zidane s'étaient imposés 1-0 la semaine dernière à Bruxelles. Voilà pour l'essentiel de l'actualité. Excellent début de semaine à tous.
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Bon, on va pas chanter quand même. Remarquez, météo, cette semaine, c'est pas terrible. Hein. J'espère que vous en avez bien profité ce week-end. Bonjour, bon lundi, heureux de partager avec vous votre réveil, votre moment, évidemment, de voiture pour aller au boulot. Hein. Bon courage à vous, c'est lundi aujourd'hui, tout ce qui va avec. Nous sommes le 5 octobre aujourd'hui. Nous fêtons les fleurs. Si, si, c'est la Sainte Fleur. Alors, on dit quoi ? Quand arrive la Sainte Fleur, pour aller au verger, ce n'est plus l'heure. Ah ben oui, c'est un petit peu trop tôt là. C'est un peu trop tard. C'est trop tôt, c'est trop tard. Oh, c'est compliqué ces dictons, hein. Bon, on verra ça un petit peu plus tard. Oui, c'est pas l'heure, hein, pour voir ce genre de choses. En avant la zic avec Lido Preto pour Sous Influence et Louane aussi qui arrive sur Nove.

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0: Louane, midi sur novembre.
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0: Et on compatit, on vous comprend. Merci en tout cas de votre fidélité. Vous êtes là très tôt de bonne heure. On voit qu'en nord-ouest vendée, on se lève tôt le matin et on le sert. Et on va remonter le temps en 1964. J'ai pas fait le calcul, j'ai pas eu le temps. Désolé, on arrive, c'est lundi, on est comme vous, vous voyez un petit peu à la bourre. Le manège enchanté arrive sur la première chaîne de l'ORTF. Oh là là là là, je n'ai pas dit, hein. Ça c'est clair. Cette série met en scène le manège sur lequel s'amuse la petite Margotte, hein. Zébulon, un personnage monté sur ressort, aussi la transporte grâce à une formule magique. Tournicotis, tournicoton, etc., etc. Vous connaissez bien évidemment. C'était sympa. 1981, un petit peu plus proche de nous, Christine Ockrent devient la toute première présentatrice du 20h, et c'était à l'époque sur Antenne 2. Vous restez avec nous sur Nov, ma radio. Arrive Damiano David, Next Summer. Et James Blunt, le tout dernier, il est génial. C'est pour vous, bon réveil.

0: italien Damiano David.
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0: Allez, bonne journée sur notre Facebook Nova Radio Nord-Ouest Vendée. 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Vous avez le temps évidemment, le smartphone en main. On y va sur Nova Radio en Nord-Ouest Vendée. À 6h30, Baptiste Berthelin pour vos infos. D'ici là, DJ Goja arrive. On aura Axel Red et Time Machine.
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0: Time Machine Nouveauté.
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0: Il y a une histoire de voiture, hein. Honda Prélude. Remarquez, c'est le moment, vous êtes dans la voiture justement. Ça va? Allez, haut les cœurs, c'est lundi aujourd'hui. Bon courage pour ce lundi 5 octobre, nous fêtons les fleurs. Oui, c'est la Sainte Fleur, mais aussi les Placides ce matin. Bonne journée, avec un point météo qui arrive dans 20 minutes. On aura les Fagnan Cannibals et Good Thing, ou encore Pierre Demar avec Je pense à vous. Après vos infos, le retour de Baptiste, il est 6h30.
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2: Bonjour à tous. Le mouvement des lycéens doit reprendre cette semaine, tout comme les blocages. Les cours seront totalement ou partiellement suspendus dans 400 à 500 lycées aujourd'hui, selon le gouvernement. Sébastien Lecornu a tout de même demandé qu'ils reprennent partout les conditions de sécurité le permettent. Le Premier ministre a adressé une lettre à certains de ses ministres pour tenter de répondre à la colère des lycéens. Mouvement touché par de nombreux heurts ces derniers jours également. De lycéens de 15 et 17 ans ont été mis en examen pour violences aggravées après le passage à tabac d'un policier vendredi à Belfort. L'un d'eux a été placé en détention provisoire, l'autre a été placé sous contrôle judiciaire. Le plus âgé a par ailleurs porté plainte pour tentative de meurtre, selon son avocat, qui accuse le policier d'avoir tenté de noyer le jeune homme. Colère des lycéens qui a été évoquée hier soir lors du dernier débat avant la primaire de la gauche. Olivier Faure, Raphaël Glucksmann, Jérôme Guedj, Ségolène Royal et Emmanuel Morel se sont retrouvés une dernière fois sur BFM TV avant le premier tour du week-end prochain. C'est d'ailleurs le dernier jour aujourd'hui pour s'inscrire à cette primaire. Le fils de l'ancien président d'extrême droite en tête au Brésil, Flavio Bolsonaro, a recueilli plus de 47% des suffrages au premier tour, contre près de 45% pour le président sortant, Lula. Un second tour aura lieu le 25 octobre. Ce drame en Seine-et-Marne, une enfant de 12 ans a été retrouvée morte hier dans l'incendie d'un appartement de Ponto Combo. Selon les premiers éléments, elle se trouvait seule dans le logement au moment où le sinistre s'est déclaré. Le sport avec du rugby, d'abord une correction sous la pluie. Montpellier a battu Toulon 28-0 hier soir en clôture de la 5e journée de Top 14. C'est le Stade Toulousain qui est en tête du championnat issu de ce week-end. Et puis en foot, dernier match de cette longue trêve internationale pour les Bleus. L'équipe de France accueille la Belgique ce soir dans le cadre de la 4e journée de la Ligue des Nations. Les joueurs de Zinedine Zidane s'étaient imposés 1-0 la semaine dernière à Bruxelles. Voilà pour l'essentiel de l'actualité. Excellent début de semaine à tous.
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0: prochain par les Fagnon Cannibals.
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0: Allez, debout tout le monde, équipe, c'est votre anniversaire ce matin. Oh, c'est dommage, hein, c'est ballot à lundi, hein, mais bon, écoutez. Tous vos collègues de boulot seront là avec le gâteau, les fleurs, la petite bouteille, comme ça ce midi. Hein, ah bah oui, on fête votre anniversaire. Anniversaire ce matin de Alessandra Sublet, tout le monde se souvient, de la Lyonnaise, hein, qui plus est, je ne sais pas ce qu'elle est devenue, on va regarder tout à l'heure. Elle a 55 ans aujourd'hui, la chanteuse Caroline Loeb, hein, c'est la voix qu'elle préfère, toujours et plus que jamais. 71 ans ce matin, Kate Winslet, hein, l'actrice évidemment, qui aujourd'hui souffle ses 51 bougies. Et Sophie Favier, qui était animatrice télé, ça parle à certaines générations. Aux côtés notamment de Coucou c'est nous, hein, vous voyez qui je veux dire. Bon, eh bien aujourd'hui de Chavannes, voilà. 63 ans ce matin. Voici l'horoscope de votre journée. On aura les Cat's Eye, Julien Doré et je vois aussi Marguerite Le Nouveau qu'on a présenté vendredi matin avec un peu beaucoup. C'est pour vous sur Nov.
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0: C'était le dernier Marguerite sur Nova Radio. La météo de cette journée, une belle journée encore incroyable d'ailleurs. Un 15 à 16 degrés au moment où on vous parle, avec un vent toujours continental. Hein, on l'a eu tout le week-end, jusqu'à 30 km/h. Eh bien,

0: 7 à 9 degrés au-dessus des normales de saison. Nous devrions atteindre 27-28 degrés à l'aise pour cet après-midi. Et nous sommes le 5 octobre. Attention avec ce soir une petite brise côtière qui devrait s'installer en fin d'après-midi. Prémisse, il est vrai aussi d'une perturbation pour à partir de demain. Mais il fait bon encore, 25-27 pour mardi. 19 degrés mercredi, on va perdre 10 degrés d'un coup là. Et 17 degrés pour jeudi après-midi. Je dis bien jeudi après-midi. Les Dynamite Shakers arrivent. Oshi également et Gaëtan Roussel.
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0: Gaëtan Roussel, pas tout seul quand même, hein. Amel Bent à ses côtés, comme ça. Allez, c'est lundi, bon courage à toutes et tous. 7h du matin arrive Harry Styles avec American Girls.
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0: Allez, toutes vos infos, bonjour.
2: Bonjour à tous, il y aura un deuxième tour au Brésil. Flavio Bolsonaro, le fils de l'ancien président d'extrême droite, est arrivé en tête du premier tour hier, plus de 47% des suffrages, contre près de 45% pour le président sortant Lula. Les électeurs brésiliens ont désormais rendez-vous le 25 octobre. Faut-il s'attendre à de nouvelles tensions dans les prochains jours? Les cours seront totalement ou partiellement suspendus dans 400 à 500 lycées aujourd'hui, même si Sébastien Lecornu a demandé hier qu'ils reprennent partout les conditions de sécurité le permettent. Nouvelle semaine de mobilisation pour le mouvement des lycéens qui dénonce le manque de moyens. Une grande action nationale est déjà prévue demain et les autorités s'attendent à une très forte participation. Le chef du gouvernement qui a donc adressé hier une lettre à certains de ses ministres pour tenter de répondre à cette colère. Une feuille de route avec 5 chantiers. Il demande notamment dès cette semaine la mise en place d'un traitement prioritaire du remplacement des absences longues et des postes non pourvus. Sébastien Lecornu convoque aussi demain une réunion avec les présidents de région. Dans le même temps, deux mineurs poursuivis pour violences aggravées après le tabassage d'un policier à Belfort en marge de ses mobilisations. Ces lycéens de 15 et 17 ans ont été mis en examen hier. À Marseille, un lycéen de 15 ans a aussi été mis en examen pour acte de barbarie. Cette fois, après une agression au spray enflammé, il est en détention provisoire. Dans l'actualité également, dernier jour pour s'inscrire au premier tour de la primaire de la gauche social-démocrate. Olivier Faure, Raphaël Glucksmann, Jérôme Guedj, Ségolène Royal et Emmanuel Morel se sont retrouvés hier soir pour un tout dernier débat télévisé sur BFM TV. Colère lycéenne, retraite, immigration, guerre en Ukraine, de nombreux sujets ont été évoqués. Et puis en foot, les Bleus aimeraient bien terminer ce premier rassemblement de l'ère Zidane avec une victoire. Après le match nul face à l'Italie, vendredi, l'équipe de France accueille la Belgique ce soir. Les tricolores s'étaient imposés 1-0 la semaine dernière, pour rappel, à Bruxelles face au Diable Rouge. Coup d'envoi de cette rencontre à 20h45. Très belle journée à tous.
0: Merci Baptiste. La suite des infos, Emmanuel Achard. Emmanuel, bonjour.
3: Bonjour Arnaud, bonjour à tous.
0: Plus de 160 000 euros récoltés par la Joséphine 2026.
3: 160 261 euros précisément. Le chèque a été remis hier à La Roche-sur-Yon, à la Ligue contre le cancer de Vendée, après une matinée festive et sportive. Plus de 12 000 femmes ont marché ou couru pour la 12e édition de cette manifestation à La Roche, de lutte contre le cancer du sein. Et vous étiez plus de 18 000 au total, en comptant les inscrites dans 145 autres communes. Et puis ce n'est pas fini, on en parle à 7h30.
0: Incendie samedi à Chalon.
3: Les secours ont été appelés peu après 17h rue Pauline de la Lézardière pour un feu de bâtiment industriel dans un entrepôt désaffecté de 3000 m², celui de l'ancienne usine des menuiseries Huette. 56 sapeurs-pompiers présents pour l'éteindre et éviter une propagation au bâtiment attenant. 4 lances, dont une sur échelle, ont été utilisées, ainsi que la lance canon du camion-citerne grande capacité. Les pompiers étaient encore sur place hier.
0: Le bien-vivre des poissons au cœur de la restauration des cours d'eau.
3: Engagé depuis le début de l'année par le syndicat mixte de la baie de Bourgneuf, le SMBB, la restauration des cours d'eau, c'est un point essentiel de ces actions, déjà pour répondre au réchauffement climatique et garder l'eau dans les ruisseaux toute l'année, même l'été, avec des travaux de réduction du lit des ruisseaux pour que l'eau s'écoule moins vite dans la mer et protéger donc la biodiversité des milieux aquatiques. On est le premier lundi du mois d'octobre, et bien on a un sujet biodiversité avec le SMBB à venir.
0: 6 mois pour créer une chorégraphie.
3: C'est le défi d'une douzaine d'élèves du collège Jacqueline Auriol à Chalon, avec des ateliers de danse tous les lundis, animés par Audrey Balavoine de la compagnie Grain de Sable. L'objectif, présenté en mars, une chorégraphie sur le thème de l'eau. Et on a un reportage à suivre aussi, signé Eva Loyer-Boisseau.
0: Vous revenez dans 27 minutes, évidemment, pour un journal complet.
3: Exactement, tout à l'heure.
0: À tout à l'heure.
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0: bon réveil sur Nov Ma Radio. Harry Styles est là avec American Girls.
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0: Et nous sommes là en direct du Nord-Ouest Vendée pour vous souhaiter aussi un bon réveil, une belle journée de lundi. Et oui, ça y est, c'est reparti pour une nouvelle semaine. Hein. C'est dur, hein, lundi matin. Je comprends. Ne faites pas la grimace, ça va bien se passer aujourd'hui. J'ai un dicton qui est rigolo, qui dit à la Saint-Placide, parce qu'on fête les fleurs, mais aussi les placides, la gelée est la première de l'année. Il fait 15 à 16 degrés dehors. Oui, 15 à 16 degrés ce matin pour votre réveil. Ouvrez tout, hein, allez-y, hein, profitez-en, c'est une sacrée journée encore. Hein. Allez, bon lundi avec Jen, Ayash, c'est évidemment Superbus, hein, mais en solo s'il vous plaît, le temps de quelques chansons, ça arrive sur Nov.
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0: Donc, bon, vous avez bien compris, il fait doux ce matin, 15 à 16 degrés. Pas un nuage, non, de belles étoiles. Ça donne quoi aujourd'hui? Mais encore une journée incroyable. Hein. Toujours ce vent continental qu'on a eu pendant tout le week-end, un peu casse-pied quand même. Hein. Ce vent jusqu'à 30 km/h. Et du coup, eh bien, nous serons 7 à 9 degrés au-dessus des normales de saison, c'est-à-dire 27 à 28 degrés encore pour cet après-midi. Allez-y, petite chemisette, manches courtes, faites t-shirt, faites ce que vous voulez. On a une petite prise côtière, notamment en fin de journée. Demain, bon, ça se casse un peu la figure, mais il fait quand même 25 à 27 degrés, temps orageux l'après-midi. Et puis mercredi, 19 degrés, jeudi, 17 degrés, et je parle bien de l'après-midi.
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0: forcément, cette voix vous disait quelque chose. Et pour cause, elle traverse les générations. Hein. Jen Ayash en solo de Superbus sur Nov.
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0: Allez, très bonne journée. Je vous ai été nombreux, notamment pour ce week-end. La Joséphine a parlé de la Roche-sur-Yon, d'autres évidemment, y compris en Nord-Ouest Vendée. Ça continue encore une grande semaine, évidemment, pour Octobre Rose. Et notamment à Noirmoutier, la lutte contre le cancer du sein est une cause défendue par la ville de Noirmoutier depuis longtemps. Cette année, il y a quand même 5 nouveautés, avec tout d'abord une après-midi cinéma au Mimosa, qui sera organisée avec la projection du film De Plus Belle. C'est ce dimanche, avec Florence Foresti et Mathieu Kassovitz. Et tout au long du mois, eh bien, vous avez des lettres géantes roses qui accueilleront également les visiteurs dès le rond-point de Crestview, un partenariat aussi avec les commerçants et du centre-ville du Vieil et de l'Herbaudière qui permet de fleurir les vitrines et les bâtiments publics de parapluies roses emblématiques. Et en octobre aussi, les commerçants de l'Herbaudière réservent une partie du produit de leur vente au profit de la Ligue contre le cancer. Bravo à toutes ces actrices et acteurs évidemment qui permettent sur l'île de Noirmoutier de célébrer Octobre Rose. Les jeunes du centre social Grain de Sel aussi se sont mobilisés pour prêter main forte et notamment pour la décoration de l'espace public avec l'espace Hubert Poignant. Alors évidemment, la course solidaire, elle est attendue ce samedi 10 octobre, ce sera de 9h à 13h avec un nouveau parcours de 5 km avec y compris le soutien des pompiers noirmoutrins qui seront présents au départ et s'associer à la collecte de fonds durant leur cross qui se tient également samedi 10 octobre. Voilà, un village santé et prévention sera installé également à l'espace Hubert Poignant. On compte sur vous, on compte sur vous évidemment. Bienvenue sur Nov Radio. Bon réveil avec Castle in the Snow.

également. C'est un faiseur de tube, hein, Vienneur. Hein. Plus de nouvelles, comme on dit, bonne nouvelle. Bah, espérons en tout cas. Castle in the Snow. Allez, tout le monde se souvient de Lil Nas X. Il en a collectionné pas mal. Le succès, bien évidemment. Voici le nouveau sur Nova Radio. Allez, taillé pour être encore un gros hit, hein. World's Greatest. Lil Nas X est de retour et on l'écoute à 8h25 sur Nova Radio. Entre 400 et 500 lycées seront fermés aujourd'hui en cause des conditions de sécurité qui ne sont pas réunies. Les cours totalement ou partiellement suspendus. 24 établissements ont été incendiés ou saccagés en marge du mouvement lycéen. Une nouvelle journée de mobilisation et des appels au blocage sont prévus pour demain. Sébastien Lecornu a écrit hier à ses ministres et demande à chaque académie d'engager cette semaine un traitement prioritaire des absences longues et des postes non pourvus. Une visioconférence est prévue demain pour évoquer le sujet des bâtiments et des urgences à identifier. Surprise au Brésil, où le premier tour des présidentielles a été organisé hier. Flavio Bolsonaro, candidat d'extrême droite et fils de l'ancien président, mène avec 47% des voix devant le président Lula, contrairement aux prévisions des sondages. Ce dernier promet une nouvelle campagne avant le deuxième tour du 25 octobre. Dans le prochain journal à 7h30, plus de 160 000 euros récoltés par la Joséphine 2026. Nouvelle journée de mobilisation des lycéens demain. Reportage sur la restauration des cours d'eau et son importance pour la biodiversité sur des ateliers de danse inédits pour les élèves du collège Jacqueline Auriol. C'est tout à l'heure à 7h30. Allez, bonne fête les fleurs. Il va falloir se réveiller tout à l'heure. Hein. Un pétale, deux pétales, trois pétales. Je t'aime un peu, beaucoup, passionnément. Oui, ça rappelle la chanson, la nouvelle chanson de Marguerite. Et puis aussi les Placides, hein, pour aujourd'hui. Et puis alors demain, bon, on en connaît tout plein des Bruno. Voilà, demain, d'ores et déjà, hein, les gars. Bruno, bonne fête à vous. Voici Vianney, hein, c'est le dernier, évidemment, vous le savez. D'or et d'étain sur Nova Radio. Bon réveil.

0: ça part. Hein. Le dernier, viens sur Nov.
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0: Allez, si vous avez raté ce week-end The Voice Kids, qui a été sacré justement sur TF1, Nelson, hein, le chanteur lyrique martiniquais de 14 ans, s'est imposé samedi soir lors de la finale de The Voice Kids, hein, sur la une. Sa victoire permet à son coach Matt Pokora de décrocher le trophée pour la deuxième fois s'il rejoint le carré final. Alec, hein, souvenez-vous, 12 ans, lui choisi par France Télévisions pour représenter la France à l'Eurovision Junior, n'est pas parvenu à remporter cette édition. Il concourait à dans l'équipe de Santa. Bon, je souhaite le meilleur évidemment pour l'Eurovision du coup junior, hein, voilà. Miles Smith arrive avec Niall Horan, ce sera Drive Sex sur Nov, ma radio.
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sur Dove Ma Radio. Miles Smith et Niel Horan. Niel Horan, ex One Direction quand même, hein, il est bon de rappeler. 5 octobre 1994, donc il y a plus de 30 ans, c'était la sortie sur les grands écrans de Forrest Gump, hein, de Robert Zemeckis évidemment. Tout le monde s'en souvient avec Tom Hanks, un budget de $55 millions. Ce film obtiendra un succès retentissant avec 6 Oscars, avec les péripéties nous sont racontées par le personnage lui-même de son handicap enfant qui l'empêche de marcher à la naissance de son fils en passant par la guerre au Vietnam, hein, évidemment sous la houlette de Tom Hanks. Sur Dove Ma Radio, voici Alex Warren. C'est le nouveau Emerald Eyes sur Dove Ma Radio, juste après les infos.

0: sur Nov, ma radio, le tout nouveau Alex Warren. On aura les Pony Pony Run Run juste après l'info sur Nov. Allez, belle journée aujourd'hui, lundi, retour de week-end. Nous sommes le 5 octobre. Votre journal, Emmanuel Achard, bonjour.
1: Rebonjour, bonjour à tous. Dans l'actu, plus de 160 000 euros récoltés par la Joséphine 2026. Nouvelle journée de mobilisation des lycéens demain. On a un reportage sur la restauration des cours d'eau et son importance pour la biodiversité, sur des ateliers de danse inédits chaque semaine pour les élèves du collège Jacqueline Auriol.
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0: Plus de 160 000 euros récoltés par la Joséphine 2026.
1: 160 261 euros précisément. Le chèque a été remis hier à la Roche-sur-Yon, à Ligue contre le cancer de Vendée, après une matinée festive et sportive. Plus de 12 000 femmes ont marché ou couru pour cette 12e édition de cette manifestation de lutte contre le cancer du sein. Vous étiez plus de 18 000 au total, en comptant les inscrites dans 145 autres communes de Vendée. Ce n'est pas fini. D'autres marches et courses se préparent. Je vous ai entendu, Arnaud, ce sera effectivement à Noirmoutier samedi, à Saint-Urbain ou Salertaine dimanche. Vos dons toujours possibles. Un hommage à Béatrice Bellamy a par ailleurs été prononcé hier, hein, à la Cré. On rappelle la Joséphine en 2015, alors conseillère municipale de La Roche. Et donc cet hommage rendu en présence de sa famille, de nombreuses proches et la présidente de l'Assemblée nationale, Yaël Braun-Pivet. Béatrice Bellamy, députée de Vendée, est décédée au mois de mai des suites d'un cancer, et Yaël Braun-Pivet a rappelé avoir aussi combattu elle-même un cancer du sein.
0: Le mouvement lycéen, Christelle Morancet, appelle au calme.
1: Alors qu'un appel à une nouvelle mobilisation est lancé pour demain, avec plusieurs syndicats aussi mobilisés, et notamment en Vendée, la présidente de la région appelle au retour au calme et à la fin des blocus pour que les élèves retournent en cours, dit-elle dans une interview accordée à Ouest-France. Aujourd'hui, les revendications ne sont légitimes que si elles s'expriment dans un cadre pacifique, dit Christelle Morancet. La collectivité en charge des bâtiments des lycées, selon la présidente de la région, ceux qui ont été le plus abîmés par les violences ne sont pas les plus dégradés. Exemple avec le lycée Mandela incendié à Nantes. Il ne date que de 2014. Les dégâts dans la région sont estimés à 3 millions d'euros, 2 pour cet établissement. L'élu soutient par ailleurs que la justice engage la responsabilité civile des parents des jeunes qui ont commis des dégâts.
0: Incendie samedi à Châlons.
1: Les secours ont été appelés peu après 17h rue Pauline de la Lézardière pour un feu de bâtiment industriel dans un entrepôt désaffecté de 3000 m2, celui de l'ancienne usine des menuiseries UET. 56 sapeurs-pompiers étaient présents pour l'éteindre et éviter une propagation au bâtiment attenant. 4 lances, dont une sur échelle, ont été utilisées, ainsi que la lance canon du camion citerne grande capacité. Les pompiers étaient encore sur place hier.
0: Le bien vivre des poissons au cœur de la restauration des cours d'eau.
1: Engagé depuis le début de l'année par le syndicat mixte de la Baie de Bourgneuf, le SMBB, la restauration des cours d'eau, c'est un point essentiel de ces actions. Déjà pour répondre au réchauffement climatique, garder l'eau dans les ruisseaux toute l'année, même l'été, avec des travaux de réduction du lit des ruisseaux pour que l'eau s'écoule moins vite dans la mer et protéger donc la biodiversité des milieux aquatiques comme celle des poissons. Les travaux doivent permettre de faciliter leur passage, explique Lucas Laouenan-Lebis, technicien milieu aquatique du SMBB.
3: Donc il y a des aménagements qui sont réalisés sur différents ouvrages aussi par le syndicat. Donc comme ici une rampe en enrochement pour favoriser la remontée des différents poissons dans le cours d'eau qui vont pas trouver à ce niveau-ci par exemple, et qui vont retrouver 3 km plus haut en fonction de ce qu'on a autour. Et il y a aussi la continuité sédimentaire, donc dans l'autre sens. Donc naturellement il y a des sédiments dans le cours d'eau qui partent de l'amont pour aller vers la mer. Et donc en fonction des ouvrages, on a des gros seuils sur certains cours d'eau comme le Faleron par exemple, et qui sont très gênants pour cette continuité sédimentaire. C'est des ouvrages qui avaient un usage auparavant et qui aujourd'hui n'en ont plus. Donc c'est pour ça qu'ils peuvent être traités.
1: Un reportage à 7h45 dans quelques minutes au micro d'Eva Loyer-Boisseau.
0: 6 mois pour créer une chorégraphie.
1: C'est le défi d'une douzaine d'élèves du collège Jacqueline Auriol à Châlons, avec des ateliers de danse tous les lundis animés par Audrey Balavoine de la compagnie Grain de Sable. L'objectif final, donc, présenté en mars, une choré sur le thème de l'eau et peut-être participer à la rencontre départementale de création de chorégraphie avec les associations sportives de Vendée cette année. Mais avant, l'autre challenge, c'est surtout d'apprendre à danser, car elles sont toutes débutantes, et de ne pas trop intervenir dans leur création pour Audrey Balavoine.
4: Je vais essayer de ne pas, moi, emmener trop de mouvements. Je vais les polir un peu pour que ça rentre dans déjà un travail d'ensemble. Il va falloir apprendre la mesure, le rythme, voilà, le tempo, les vitesses, tout ça, hein. Mais on va essayer surtout de partir de leurs propositions. Après, je vais les aider à construire à partir de ce qu'ils proposent comme mouvement, faire nourrir le mouvement technique qui se grefferait, qui ressemblerait peut-être le plus.
1: Le reportage à 8h45, atelier de danse tous les lundis avec les élèves du collège Jacqueline Auriol.
0: Quelques résultats sportifs du week-end.
1: Il aura marqué cette édition 2026 de l'Open de Vendée en tennis. Le jeune français de 25 ans a eu besoin de 58 minutes seulement pour battre en finale son compatriote Sacha Guémard-Weyenberg 6-0, je parle évidemment de Clément Chédek qui a remporté hier donc l'Open de Vendée. Victorieuse du Cholet à Glotour samedi, l'équipe cycliste de Cofidis a remporté le Tour de Vendée hier avec Alexis Renard en tête. Le Breton gagne sa première course en pro. Il devait emmener Brian Coquart qui termine 7e. Foot en Ligue 3, le VFC La Roche se maintient en tête devant Rouen après sa victoire 3-1 contre Aubagne. En N1, les Herbiers gagnent 1-0 à Bayonne. En N2, Chalon perd à Vertoux 1-0. En basket, Chalon gagne à Laval 89-87.
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0: Allez, l'été se poursuit encore pour aujourd'hui, cette journée de lundi. Mais attention, ça ne va pas durer, soyons clairs. Mais aujourd'hui, c'est incroyable. 7 à 9 degrés au-dessus des normales de saison. Plein soleil, voilà. 27, 28 degrés.
1: J'ai vu ça.
0: Incroyable.
1: C'est incroyable.
0: Hein. Incroyable. Bon, on a toujours ce petit vent continental, enfin petit vent quand même, qui est bien présent sous forme de petites rafales jusqu'à 30 km/h. Il y a un petit peu casse-pied celui-là. Demain, ça commence déjà à bouger hein, au niveau d'une ambiance orageuse. 25, 27 degrés quand même. Mercredi, 19 degrés.
1: Ah oui, ça
0: jeudi, 17 degrés.
1: D'accord.
0: Donc... Et c'est l'après-midi, on est bien d'accord, hein,
1: oui,
0: pas le matin.
1: C'est ça, pas le matin. Donc allez, peut-être la dernière journée de l'été.
0: C'est
1: de
0: ça.
1: L'automne.
0: Aujourd'hui, demain encore, on est sur des belles températures et après, vraiment, ça chute. Hein.
1: Ouais.
0: Ce sera vraiment l'automne qui s'installe. Bon, tout à l'heure, 7h45, on parle de la biodiversité comme on aime le faire chaque début de mois.
1: Justement très impacté par ces changements de température, de climat. Et donc c'est au micro d'Eval Loyer-Boisseau aujourd'hui.
0: Merci, on vous retrouve pour le bloc 9 tout à l'heure.
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0: Allez, on est lundi aujourd'hui, hein, on est bien d'accord. Mais on se profile déjà pour le prochain week-end, tant qu'à faire. Et on a la troupe Les Airs Enchantés qui prépare un voyage musical au profit du Téléthon. Et ça se joue ce week-end, là, les 10 et 11 octobre prochains. A savoir qu'ils continuent de produire, hein, au profit d'œuvres caritatives, notamment un medley des précédents spectacles. Et là, ce sera au profit, évidemment, du Téléthon. On rappelle que cette troupe comprend 24 chanteurs de provenance assez disparate, hein, professionnellement. La grande majorité étant constituée d'habitants de la commune très sollicités, la chef de chœur doit se résoudre à refuser de nouveaux chanteurs. Alors quand on dit de la commune, c'est à Bouin, hein, que se trouve la troupe Les Airs Enchantés. À savoir qu'en ce moment, ils sont en train de répéter depuis plusieurs mois un nouveau spectacle qui devrait voir le jour l'année prochaine. Alors, patience, patience. Donc la troupe a choisi cette année d'apporter sa contribution au Téléthon. Elle va interpréter un pot pourri, hein, grosso modo, de ses trois derniers spectacles, à savoir Notre-Dame de Paris ou encore Starmania, et puis également à la page des sentiments joué en 2025. Voilà, que la solidarité soit au rendez-vous pour ce samedi 10 octobre à 20h30 et dimanche 11 octobre à 15h à l'espace de l'Enclos. C'est route des Brochets, évidemment, à Bouin. Entrée libre, hein, c'est sans réservation et c'est au chapeau, voilà, que vous allez pouvoir faire votre acte de solidarité. On compte sur vous, hein, on compte sur vous, on va en reparler dans les blocs Nov de Nov Ma Radio. C'est l'anniversaire de Caroline Loeb aujourd'hui qui souffle ses 71 bougies. On se souvient évidemment de son plus gros succès, c'est la Watt après l'horoscope.
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0: énorme succès en 1986 hein, pour Caroline Love. Hein. Happy birthday, donc hein, 71 ans ce matin, 7h45. Retour sur vos infos, un lycéen de 15 ans a été mis en examen et placé en détention provisoire pour acte de barbarie commis jeudi dernier à Marseille pendant tentant de s'interposer face à des jeunes filles donc saccageant un abribus, un spray qu'il a ensuite enflammé, la victime brûlée au visage. Deux autres lycéens de 15 et 17 ans ont été déférés en vue de leur mise en examen pour violence aggravée après le passage à tabac d'un policier vendredi à Belfort. Un procès en appel aujourd'hui à Paris, celui de l'animateur Vincent Cerutti, condamné le 4 février dernier à une peine de 8 mois de prison avec sursis pour agression sexuelle. Il lui était reproché d'avoir mordu les fesses d'une collègue standardiste de Chérie FM en 2015. Foot, quatrième journée de Ligue des Nations. Les Bleus jouent au Stade de France ce soir face à la Belgique. Allez, dans le prochain journal, tout à l'heure à 8h, nous reviendrons sur les 160 000 euros récoltés par la Joséphine 2026. On parlera de la journée de mobilisation aussi des lycéens. Demain. Comme tous les premiers lundis du mois, on parle biodiversité en partenariat avec le syndicat mixte de la baie de Bourgneuf. Et cette fois, on s'intéresse à la restauration des cours d'eau, une priorité pour ralentir le trajet de l'eau vers la mer et préserver la biodiversité. Exemple sur le Tézan, à côté de Salertaine, avec Lucas Lawenan-Leby, technicien milieu aquatique au micro d'Eva Loyer-Boisseau.
1: Caché entre la rencontre de deux chemins de terre, une sorte de plage de cailloux qui vient se jeter dans l'eau du ruisseau sous les arbres.
2: Ici, on est sur le Tézan, donc on est sur l'aval du Tézan, on est en zone de transition entre un cours d'eau et le marais.
1: Cette plage, elle est artificielle, favorisée par la main humaine pour réduire la largeur du ruisseau. Et cette main en question, c'est celle de Lucas Lawenan-Lebis, technicien milieu aquatique pour le SMBB.
2: Donc l'objectif ici, l'objectif premier, ça a été de resserrer le lit. Donc on est venu réaliser une pente douce en partant de sa parcelle. Donc l'idée, ça a été de casser le haut de berge. Ensuite, la terre plus argileuse, on est venu la remodeler pour la mettre dans le lit.
1: Et réduire le lit, c'est pour ralentir l'eau vers la mer pour la conserver dans les ruisseaux face au réchauffement climatique.
2: Déjà en Vendée, on a beaucoup de cours d'eau qui sont intermittents, donc ça veut dire qu'ils coupent l'été. Avec les fortes chaleurs qu'on peut avoir comme cet été qui peuvent devenir récurrents, c'est des phénomènes qui vont s'amplifier. Donc le but de travaux, ça peut être d'essayer de réduire au maximum cette période d'assec total pour essayer de maintenir au mieux la vie aquatique dans les cours d'eau.
1: Mais alors, dans les marais, dans le ruisseau du Tézan, qu'est-ce qu'il y a à protéger?
2: L'espèce animale la plus commune, donc ça va être l'anguille, vu qu'on est assez proche des marais.
1: Alors l'objectif, c'est d'aider les poissons à circuler dans les cours d'eau, soit vers les marais, soit vers la mer.
2: Donc il y a des aménagements qui sont réalisés sur différents ouvrages aussi par le syndicat. Donc comme ici, une rampe en enrochement pour favoriser la remontée des différents poissons. En fonction des espèces, donc par exemple, il y a des poissons qui vont chercher à remonter pour aller se reproduire ou se nourrir sur des secteurs qui seraient plus adaptés pour eux dans le cours d'eau, qu'ils ne vont pas trouver à ce niveau-ci par exemple, et qui vont retrouver 3 km plus haut en fonction de ce qu'on a autour.
1: Et donc sur le long terme, c'est aussi bénéfique pour l'humain, parce qu'en plus de protéger les espèces...
2: C'est pour la nature, mais c'est aussi pour nous indirectement, parce que tout est lié. Clairement, l'objectif, c'est de ralentir l'eau. L'idée, c'est d'en garder le plus longtemps.
1: Ça protège aussi l'agriculture.
2: Ça peut limiter les sécheresses aux alentours, donc favoriser...

0: certaines récoltes, ça peut être des objectifs très variés.
1: Mais avant ces travaux, les techniciens du SMBB doivent rencontrer les propriétaires des parcelles avant d'évaluer les besoins et les coûts. En tout, c'est une procédure d'un an pour quelques mois de travaux seulement, débutés depuis août cet été.
2: Un reportage à réécouter en ligne sur le site de Neuve, Ma Radio, il est 7h49.
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2: Allez, grosse journée, hein, très ensoleillée pour aujourd'hui, 27-28 degrés annoncés, profitons-en, ça ne va pas durer. Toujours ce même vent continental, vent d'est, hein, jusqu'à 30 km/h, on est 7 à 9 degrés au-dessus des moyennes de saison. Demain, ça commence à se barrer en cacahuète, hein, 25-27 degrés quand même, 19 degrés mercredi après-midi, 17 degrés jeudi après-midi. Ariana Grande, le nouveau arrive dans 2 minutes et juste après le bloc 9 arrive.
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0: Le dernier Ariana Grande sur Nova Radio. Allez, vous restez avec nous. Tout à l'heure à 8h10, évidemment, le chiffre du jour. Il sera de 6404. Et c'est du précis, s'il vous plaît. On revient un petit peu sur la rentrée, sur la ville de Chalon. Voilà, d'accord.
1: Donc, on fera un petit bilan, notamment sur nos petites têtes blondes, brunes ou rousses, d'ailleurs.
2: 6404, d'accord, oui, de toutes les couleurs.
0: Hein, voilà, exactement. Puis selon aussi l'âge. Hein, donc, c'est très intéressant à découvrir tout à l'heure. Belle nouveauté également pour aujourd'hui. Hein. Le nouveau Lil Nas X.
2: Ok.
0: Ouais, de retour. On est sur du 300% Lil Nas X.
2: Super.
0: Hein. Ça s'appelle World's Greatest. Ça, c'est un futur hit. Hein. Ouais, oui. Tout à fait. Très bien. On l'écoute dans une demi-heure.
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0: Nouvelle semaine, Emmanuel.
2: Oui, et c'est la semaine bleue qui s'ouvre aujourd'hui jusqu'à la fin de la semaine. Beaucoup de rendez-vous proposés sur les territoires de Chalon-Bois Communauté, d'Ossure-Marainement, autour de la prévention, de la culture, du sport, de la convivialité et des échanges intergénérationnels. C'est le thème de les deux interco proposent une formation, les gestes qui sauvent, aujourd'hui à Saint-Jean-de-Mont, mercredi à Châteauneuf. C'est gratuit, accessible sur inscription. Le service Action Sociale de la ville de Chalon, des EHPAD, résidences autonomie, association participe aussi. Le thème, donc, on le rappelle, reliant tous les âges dans les territoires engagés. Vous avez un super programme sur chalon.fr. Une dictée goûtée est programmée aujourd'hui à la médiathèque La Boussole qui fête ses 10 ans à la Barre de Mont. Et c'est aussi dans le cadre de la Semaine Bleue avec le CCAS pour les 60 ans et plus. Ce sera à 15h mercredi. On aura une fête de la science avec atelier et expérience autour de la cuisine dès 10 ans à 15h aussi. Puis la grande fête samedi d'anniversaire, 10 ans ça se fête, à 10h15 de la musique, 11h spectacle Restothèque côté trucs avec la compagnie Casus Délire. Un voyage humoristique et un buffet participatif est proposé. On n'oublie pas la semaine commerciale de Chalon Je T'aime, ça a démarré. On a une vitrine à gagner, elle est basée place Aristide Briand. Et vous avez donc évidemment des remises, des promos dans plein de participants, d'adhérents de l'association.
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0: pécho sur la piste avec entre autres Eva hein, sur Dove Maradio. Sur la piste. Ah ben sur notre piste de danse pour votre réveil de ce lundi matin, on aura Celestol, Beautiful Lie après les infos, il est 8h.
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0: Oui, Baptiste Berthelin, bonjour.
2: Bonjour à tous. Les cours devront reprendre aujourd'hui partout où la sécurité et l'état des locaux le permettent. Le message de Sébastien Lecornu dans une lettre envoyée à plusieurs ministres. Le gouvernement tente de répondre à la colère des lycéens alors que de nouvelles actions sont attendues cette semaine. Les cours seront tout de même totalement ou partiellement suspendus dans 400 à 500 lycées aujourd'hui. Des actions déjà ce matin à Paris ou encore Nice. Et dans le même temps, deux lycéens de 15 et 17 ans ont été mis en examen hier pour violences aggravées après le passage à tabac d'un policier vendredi à Belfort en marge de ce mouvement lycéen. Un adolescent à Marseille a été mis en examen également pour acte de barbarie après avoir actionné un spray inflammable sur une passante. Une plainte a aussi été déposée par la famille d'un lycéen de Tours qui a perdu l'usage d'un œil après des incidents. On va également se mobiliser aujourd'hui contre les violences faites aux femmes et aux enfants. De nouvelles actions sont prévues alors que la proposition de loi dite intégrale est actuellement examinée par les parlementaires. Une manifestation est notamment prévue à partir de 18h30 à Paris. Il se donne rendez-vous le 25 octobre désormais pour un second tour qui est très attendu. Le conservateur Flavio Bolsonaro, fils de l'ancien président brésilien, est arrivé en tête du premier tour de la présidentielle hier. Plus de 47% des suffrages contre près de 45% pour le président sortant Lula. Les Fidji appellent les pays développés à soutenir une transition juste vers les énergies renouvelables. Message passé à l'occasion d'une réunion préparatoire à la conférence de l'ONU sur le climat, la COP31, qui se déroulera au mois de novembre en Turquie. Il se battait contre une maladie rare depuis plusieurs années. On a appris la mort du rappeur Prince Wally, de son vrai nom Moussa Magassa. Le jeune artiste luttait contre un cancer du thymus s'il avait 34 ans. Et puis en judo, la France ouvre son compteur de médailles aux mondiaux de Bakou. Shirin Boukli a décroché la médaille de bronze hier pour la première journée de ce rendez-vous international et qui est marqué par l'absence de Teddy Riner, blessé à une épaule. Très belle matinée.
0: Merci Baptiste. La suite des infos, Emmanuel Achard, Emmanuel Roux, bonjour.
3: Bonjour à tous.
0: L'intersyndicale éducation de Vendée appelle à se mobiliser pour les lycéens.
3: Avec la CGT éducation Vendée, la FNEC, FPFO 85, FSU, encore Sud Éduc Solidaire, l'intersyndicale appelle à une mobilisation demain matin. L'appel est d'ailleurs national, on l'a entendu, devant les établissements scolaires, prenant, je cite, la mesure de l'ampleur du mouvement de la jeunesse et rejoignant leurs revendications. Il y aura aussi une manif demain, place Napoléon pour le départ, dès midi, avec d'abord une AG et la manif qui doit passer devant la mairie, la préfecture et le conseil départemental.
0: Plus de 160 000 euros récoltés par la Joséphine 2026.
3: Oui, le chèque a été remis hier à la Roche-sur-Yon, à la Ligue contre le cancer de Vendée après une matinée festive et sportive et une matinée d'hommage à Béatrice Bellamy qui a créé la Joséphine en 2015, disparue cette année des suites d'un cancer. Yaël Braun-Pivet, la présidente de l'Assemblée nationale, était présente ainsi que les députés, notamment Stéphane Buchou et Philippe Latombe.
0: La restauration des cours d'eau comme solution à la sécheresse.
3: Et en tout cas, une des solutions pour le syndicat mixte de la baie de Bourgneuf, restaurer les cours d'eau pour ralentir le mouvement de l'eau vers la mer et donc la faire stagner dans les ruisseaux. C'est l'objectif des travaux engagés depuis août dans le ruisseau de Taizan, à côté de Salertaine, dans le but de lutter contre le réchauffement climatique et la sécheresse des ruisseaux. On écoutera de nouveau tout à l'heure Lucas Laouénan, le bis du SMBB.
0: Des ateliers de danse inédits pour les élèves du collège Jacqueline Auriol.
3: L'initiative de 4 professeurs de PS, anglais, français et profs documentalistes, tous adeptes de danse avec l'aide d'Audrey Balavoine de la compagnie Grain de Sable. Ils vont créer ensemble à la fin une chorégraphie sur le thème de l'eau aux ces jeunes élèves. C'est une douzaine de collégiennes à s'être inscrites après 2 ans d'association sportive au sein du collège, nous explique François Plane, le professeur de PS.
0: Très bien, merci Emmanuel. À tout à l'heure, évidemment à 8h30 pour votre prochain journal.
3: Exactement, à tout à l'heure.
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0: Pistol et Beautiful Lie.
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0: Arnaud. Nicotito, Nicoton, Nicota. Vous vous souvenez de ça? C'est vieux hein, quand même. Hein. Ouais, mais moi j'étais pas né. Mais pourtant ça nous a parlé, nous, jeune génération. Ça fait du bien de s'entendre dire. 1964, bah oui, c'était l'époque de l'ORTF, ça. Avec évidemment le manège enchanté. La référence quand même, la référence 5 octobre. Belle journée à vous, j'espère que vous allez bien, que vous avez passé un bon week-end. Il a fait beau, il a fait chaud hein, quand même, hein, un peu de vent quand même. Hein, et il est toujours là, le vent, on va le garder aujourd'hui. On va faire un point complet hein, avec une sacrée journée encore par les températures qui arrivent. Et puis juste après, un été avec toi, bah, ça se poursuit, hein, même si nous sommes aujourd'hui le 5 octobre. Belle journée à vous.
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0: Déjà ce matin, 15 à 16 degrés, c'est pour vous dire. Et nous sommes le 5 octobre. Ça donne quoi? Une grosse journée parce qu'il va faire beau. 27, 28 degrés annoncés pour cet après-midi. Toujours ce vent d'est, hein, ce vent continental jusqu'à 30 km/h, parfois en rafale, assez désagréable. C'est 7 à 9 degrés au-dessus des normales de saison, quand même. Hein. Et bon de le rappeler, peut-être une brise côtière, notamment en fin d'après-midi annoncée. Ça commence à se casser la figure demain, puisque demain après-midi, ce sera une tendance orageuse qui s'installe, mais quand même 25 à 27 degrés pour le moment. Et puis alors après, c'est l'automne hein, qui s'installe. 19 degrés mercredi après-midi, 17 degrés à partir de jeudi après-midi. Préparez-vous à sortir les pulls et les blousons.
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0: Adèle Castillon était avec toi.
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0: Bon réveil et belle journée. On retrouve tout à l'heure le tout nouveau Lil Nas X. Génial, hein. C'est, les yeux fermés, vous l'aurez reconnu tout de suite. On l'écoutera évidemment à 8h25. On reparlera de notre jeu à succès, hein, depuis ce week-end. On veut en pleine forme et du bien-être, s'il vous plaît, avec Lumière Demera à la Garnache. Et là, on va se souvenir d'une sacrée chanson. Elle a 30 ans aujourd'hui. C'est-à-dire qu'elle était numéro 1, voilà 30 ans, en 1987. Et il s'agissait de...

0: et ultra daté. On l'écoute tout à l'heure sur Nova Radio après Freya Sky.
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0: Il est de 6404, notre joli nombre du jour. Ce sont le nombre d'élèves sur la ville de Chaland. 4 semaines après la reprise des cours, évidemment, la ville de Chaland dresse le bilan des effectifs scolaires. Au total, 6404 élèves sont accueillis contre 6573 la rentrée 2025. Alors évidemment, on fait le point dans Ouest France ce matin sur les écoles maternelles, les écoles élémentaires, les collèges, les lycées, l'enseignement supérieur également, un campus à deux pas compris, regroupe 169 étudiants et la MFR 112 élèves. A noter que dans les écoles primaires publiques, le nombre d'élèves est très stable, sans fermeture de classe cette année. Mieux encore, un enseignant même supplémentaire a été affecté sur le groupe scolaire de la Croix-Marot élémentaire, offrant ainsi des conditions plus confortables d'apprentissage avec moins de 24 élèves par classe. Et ben voilà, une rentrée qui se passe bien sur la ville de Chaland.
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sur Nov, ma radio, c'était Free As Sky. Un petit bout quand même de Lil Nas X. Si on l'écoute dans 10 minutes, pas bien réveillé, c'est lundi, avec Lil Nas X, faites-moi confiance. Vous allez retrouver du peps, hein, tout à l'heure, dans 10 minutes sur Nov, ma radio. Allez, 8h15, retour sur vos infos. Entre 400 et 500 lycées seront fermés aujourd'hui en cause des conditions de sécurité qui ne sont pas réunies. Les cours totalement ou partiellement suspendus. 24 établissements ont été incendiés ou saccagés en marge du mouvement lycéen. Une nouvelle journée de mobilisation et des appels au blocage sont prévus pour demain. Sébastien Lecornu a écrit hier à ses ministres et demande à chaque académie d'engager cette semaine un traitement prioritaire des absences longues et des postes non pourvus. Une visioconférence est prévue demain pour évoquer le sujet des bâtiments et des urgences à identifier. Surprise au Brésil, où le premier tour des présidentielles a été organisé hier. Flavio Bolsonaro, candidat d'extrême droite et fils de l'ancien président, mène avec 47% des voix devant le président Lula, contrairement aux prévisions des sondages. Ce dernier promet une nouvelle campagne avant le deuxième tour du 25 octobre. Dans le prochain journal, tout à l'heure 8h30, plus de 160 000 euros récoltés par la Joséphine 2026. Nouvelle journée de mobilisation des lycéens demain. Reportage sur la restauration des cours d'eau et son importance pour la biodiversité et sur les ateliers de danse inédits pour les élèves du collège Jacqueline Auriol. Tout à l'heure, 8h30. On chantait, on dansait tous sur Ultra Naté il y a pile poil 30 ans, numéro 1 des classements. On se souvient de Free sur Nov, ma radio.

0: C'était positif, ça c'était super. Ultra Naté numéro 1, il y a pile poil 30 ans.
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0: 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Les scripts arrivent sur Novma Radio. Men in the area. Bon réveil, bonne journée.
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13: Bonne journée. Et ben c'est

Ça, vous adorez, nous aussi, hein, les Scripts sur Nov Radio. Et il est de retour, Lil Nas X, hein, il en a fait des cartons. Hein. Et le prochain, il est génial, il s'appelle World's Greatest. Nouveauté Nov ce matin, Lil Nas X pour vous.

0: Nas X est de retour, l'américain, avec World's Greatest.
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0: Voilà, encore un album bientôt à écouter. J'écoutais celui de Zazie d'ailleurs ce week-end.
2: Ah non.
0: Si. Si.
2: Alors.
0: Ah, bien, bien, pas mal. Ah, complètement différent de ce qu'on peut connaître de Zazie quand même. Hein. Sincèrement, alors dans les paroles, bon, voilà, les textes, c'est. Elle joue avec les mots avec une facilité incroyable.
2: Ouais.
0: Musicalement, ça change un peu.
2: Ça change, bah, tant
0: mieux. Ça change un peu. Ah. Mais au début, c'est très surprenant, désarmant. Ouais. Et puis après, j'ai réécouté encore hier soir. Et... Ah, j'ai dit, si, c'est beau.
2: C'est beau. Moi, j'ai hâte d'écouter ça.
0: Oui, oui, écoutez, franchement, vous ne serez pas déçus. Arrive Marine, elle aussi, avec son nouveau single, Tricheur. Après les infos, on y va. Un bon 8h30. Retour du week-end, lundi 5 octobre, votre journal. Emmanuel Achard, bonjour.
2: Bonjour, bonjour à tous. C'est une nouvelle journée de mobilisation des lycéens. C'est demain, mardi. Plus de 160 000 euros récoltés par la Joséphine 2026. On parle évidemment de la lutte contre le cancer, de la restauration de cours d'eau et de son importance pour la biodiversité et d'ateliers de danse inédits pour des jeunes élèves du collège Jacqueline Auriol.
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0: L'intersyndicale éducation de Vendée appelle à se mobiliser pour les lycéens.
2: Oui, avec CGT, FO, FSU ou encore Sud Éduc Solidaire 85, l'intersyndicale appelle à une mobilisation demain matin. L'appel est d'ailleurs national devant des établissements scolaires, prenant, je cite, la mesure de l'ampleur du mouvement de la jeunesse et rejoignant ses revendications. Une assemblée générale est aussi prévue à La Roche-sur-Yon à midi, place Napoléon, avant la manif qui doit passer devant la mairie, la préfecture, le conseil départemental. Et on sait que des actions dans d'autres villes se préparent, dont Aisnay, mardi dernier, des mobilisations ont été organisées à La Roche-sur-Yon, au Sable d'Olonne, aux Herbiers à Luçon ou encore au lycée Cousinet à Chaland. À ce jour, en France, entre 400 et 500 établissements sont fermés pour des raisons de sécurité.
0: Plus de 160 000 euros récoltés par la Joséphine 2026.
2: 160 261 euros précisément. Le chèque a été remis hier à La Roche-sur-Yon, à la Ligue contre le cancer de Vendée, après une matinée festive et sportive. Plus de 12 000 femmes ont marché ou couru pour la 12e édition de cette manifestation de lutte contre le cancer du sein. Vous étiez plus de 18 000 au total en comptant les inscrites dans 145 autres communes. Et ce n'est pas fini. On a d'autres marches et courses qui se préparent à Noirmoutier samedi, à Saint-Urbain ou Salertaine dimanche. Vos dons sont toujours possibles. Un hommage à Béatrice Bellamy qui a créé la Joséphine en 2015. Alors, conseillère municipale de La Roche a aussi été rendue hier en présence de sa famille, de nombreuses proches et de la présidente de l'Assemblée nationale, Yaël Braun-Pivet. Béatrice Bellamy, députée de Vendée, est décédée au mois de mai des suites d'un cancer. Yaël Braun-Pivet a rappelé avoir aussi combattu elle-même un cancer du sein.
0: Incendie samedi à Chaland.
2: Les secours ont été appelés peu après 17h rue Pauline de la Lézardière pour un feu de bâtiment industriel dans un entrepôt désaffecté de 3000 m2, celui de l'ancienne usine des menuiseries Huette. Un 56 sapeurs-pompiers étaient présents pour l'éteindre et éviter une propagation au bâtiment attenant. L'entrepôt était vide depuis 2019. Il est connu pour être régulièrement squatté par des jeunes, selon des riverains qui l'ont évoqué sur les réseaux sociaux. Une enquête est ouverte pour déterminer les causes du départ du feu.
0: La restauration des cours d'eau comme solution à la sécheresse.
2: En tout cas, une des solutions pour le syndicat mixte de la baie de Bourgneuf, restaurer les cours d'eau pour ralentir le mouvement de l'eau vers la mer et donc la faire stagner dans les ruisseaux. C'est l'objectif des travaux engagés depuis le mois d'août dans le ruisseau de Tézan, près de Salertaine, dans le but de lutter contre le réchauffement climatique et la sécheresse, évidemment, explique le cas Laouénan Lebis.
3: Déjà, en Vendée, on a beaucoup de cours d'eau qui sont intermittents, donc ça veut dire qu'ils coupent l'été. Avec les fortes chaleurs qu'on peut avoir comme cet été qui peuvent devenir récurrents, c'est des phénomènes qui vont s'amplifier. Donc le but de travaux, ça peut être d'essayer de réduire au maximum cette période d'assec total. Clairement, l'objectif, c'est de ralentir l'eau. L'idée, c'est d'en garder le plus longtemps, donc de favoriser tout l'environnement autour. Donc, ça peut limiter les sécheresses aux alentours, donc favoriser certaines récoltes pour essayer de maintenir au mieux la vie aquatique dans les cours d'eau. Ça peut être des objectifs très variés.
2: Et protéger aussi donc les milieux aquatiques comme les poissons qui traversent les ruisseaux vers les marais ou la mer, les anguilles aussi par exemple.
0: Des ateliers de danse inédits pour les élèves du collège Jacqueline Auriol.
2: L'initiative de 4 professeurs, EPS, anglais, français et prof documentaliste, tous adeptes de danse avec l'aide d'Audrey Balavoine de la compagnie Grain de Sable pour créer à la fin une chorégraphie sur le thème de l'eau. L'atelier est l'occasion de faire découvrir l'activité à des débutantes. Elles sont une douzaine de collégiennes à s'être inscrites après 2 ans d'association sportive au sein du collège, nous dit François Plane, le professeur d'EPS.
4: On a fait depuis 2 ans une association sportive danse et à partir de cette association sportive là on a vu qu'il y avait un petit engouement au niveau de la danse sur certains élèves et donc on voulait leur proposer un atelier, quelque chose de plus complet et de plus compétent et on a eu l'idée de cet atelier danse parce que on a un atelier théâtre aussi au collège et du coup on savait que ça va fonctionner, on savait comment ça fonctionnait aussi, il nous faut un partenariat avec une chorégraphe professionnelle. Et donc c'est là où Sandra Leroy et puis même Nathalie Thibault interviennent, puisqu'elles connaissent très bien la danse. Et puis Audrey Balavoine qui nous a accompagnés sur le projet.
2: Les profs du collège à l'initiative de l'atelier aimeraient aussi inscrire leurs élèves aux rencontres départementales de création de chorégraphie cette année.
0: Quelques résultats sportifs du week-end.
2: Il aura marqué cette édition 2026 de l'Open de Vendée. Il a 25 ans et les Français Clément Chidec a remporté l'Open donc, de tennis hier au Vendespace en finale face à son compatriote Sacha Guémard-Weyenburg 6-2-6-0. Clément Chidec intégrera aujourd'hui le top 150, son meilleur classement. Elle a gagné la Cholet Aglo Tour samedi. L'équipe cycliste de Cofidis a remporté le Tour de Vendée hier. Avec Alexis Renard en tête, le Breton gagne sa première course en pro. Il devait emmener Brian Coquart qui termine 7e, mais Brian ne l'a pas suivi. Donc foot en Ligue 3, le VFC La Roche se maintient en tête devant Rouen après sa victoire 3-1 à Aubagne en N1. Les Herbiers gagnent 1-0 à Bayonne. En N2, Chaland perd à Vertou 1-0. En basket, le VCB gagne à Laval 89-87. 3e victoire en championnat de Chaland en N1. Demain, match de Coupe de France, Salle Vrignot face à Boulazac qui est en bête. Clique Elite, c'est la première division en France.
0: On y va pour la météo.
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0: C'est extrêmement doux hein, ce matin déjà au réveil. On voit le soleil qui commence à pointer. Quelques rayons de soleil. Il va faire beau, il va faire chaud. C'est l'été encore qui se poursuit aujourd'hui en ce 5 octobre. 5 octobre. 7 à 9 degrés au-dessus des normales de saison.
2: Énorme.
0: Hein. Voilà, des moyennes. Hein. 27 à 28 degrés annoncés pour cet après-midi. Sans doute un petit peu plus. Une brise côtière quand même, hein, notamment attendue en fin d'après-midi. Alors demain, tendance orageuse. 25 à 27 degrés annoncés pour le moment pour demain après-midi. Puis après, ça baisse. Là, c'est vraiment l'automne qui s'installe mercredi. 19 degrés pour mercredi après-midi. 17 degrés à partir de jeudi. J'ai bien dit à partir.
2: Jeudi
0: après-midi, d'accord. Voilà, c'est fait. Donc profitez-en si vous pouvez encore aujourd'hui.
2: Ah oui, quelle belle journée.
0: Allez, dansons tout à l'heure avec le Collège Auriol.
2: Super, c'est tous les lundis. Justement, aujourd'hui, avant leur atelier, on va écouter nos collégiennes et puis Audrey Balavoine, évidemment, de Grain de Sable.
0: Donc voilà, c'est dans 8 minutes.
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0: Marine, le dernier tricheur.
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0: Allez, le retour également de la partie bague, évidemment, toute cette semaine. Hein, les rendez-vous de midi à 12h35. Aujourd'hui, zoom sur la section Canicross du club de Saint-Jean-de-Mont, Vendée Triathlon Athlétisme Canicross. Elle prépare un grand événement nature pour janvier 2027 à la Barre de Mont avec les Canibarjos. D'accord, les Canibarjos, le trophée canin des plages. Hein, on en parle avec Laura Rubio et Agathe Fourmont. Ce sera à 12h35 aujourd'hui. Madonna, la reine de la pop, oui, toujours là. Open your heart après l'horoscope.
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0: Vous avez écouté des succès sur cet album, La Isla Bonita, et avec Life Tout Elle et d'autres encore. Madonna, Open Your Heart, 8h45 minutes. Allez, retour sur vos infos. Un lycéen de 15 ans a été mis en examen et placé en détention provisoire pour acte de barbarie commis jeudi dernier à Marseille. Il a projeté sur une passante un spray qu'il a ensuite enflammé, la victime brûlée au visage. Deux autres lycéens de 15 et 17 ans ont été déférés en vue de leur mise en examen pour violence aggravée après le passage à tabac d'un policier vendredi à Belfort. Un procès en appel aujourd'hui à Paris, celui de l'animateur Vincent Cerutti, condamné le 4 février dernier à une peine de 8 mois de prison avec sursis pour agression sexuelle. Et il lui était reproché d'avoir mordu les fesses d'une collègue standardiste de Chéri FM en 2015. Foot, quatrième journée de Ligue des Nations. Les Bleus jouent au Stade de France ce soir face à la Belgique. Elles sont 12 jeunes filles à participer ensemble à un atelier de danse avec le collège Jacqueline Auriol à Chaland et la professeure de danse Audrey Balavoine de la compagnie Grain de Sable. Le but de cet atelier, c'est de créer une chorégraphie toutes ensemble sur un thème, l'eau. Pour l'instant, encore au stade de la réflexion, Eva Loyer-Boisseau est allée les voir pendant une répétition.
1: Ouais, allez, équilibre.
2: Trois coups sur les genoux, les bras en demi-cercle au-dessus de la tête. C'est l'heure de l'échauffement, ce début de séance.
1: Qui ne bouge pas ? Super, on change. Oh ! T'es très fort les bras, hein ?
2: Une séance animée par Audrey Balavoine de la compagnie Grain de Sable.
3: Au lieu de partir d'un apprentissage qui donne lieu à une sensation, à une réflexion, on va faire le contraire. On va mettre d'abord la réflexion au cœur du travail pour en faire nourrir un mouvement. Là où c'est un vrai défi pour moi, c'est qu'on repart à zéro vraiment avec des gens débutants de 12 à 14 ans. Donc on prend le chemin complètement à l'envers. Oui.
2: Mais avant de passer aux choses sérieuses et de créer une vraie chorégraphie, il faut réfléchir au thème de cette année, l'eau.
1: Alors, des objets qui sont à l'extérieur de l'eau.
4: Machine à laver.
1: Ou la vaisselle, ou la machine à laver. On avait déjà dit la machine à laver, on avait déjà dit laver.
2: Assises en tailleur sur le plancher de la salle de danse, les collégiennes de l'atelier réfléchissent à des mots en rapport avec ce thème.
5: Moi, c'est la bave et quand tu postillonnes.
1: Ah, ça, c'est chouette.
5: Et la salive aussi.
1: Alors, ça, c'est bien. On va le garder.
6: Audrey Balavoine avait déjà l'envie de partir sur ce projet-là avec les élèves. Elle le trouvait facile pour des élèves qui débutent aussi dans la danse.
2: François Plane, professeur de PS au collège Jacqueline Auriol.
6: Et puis, avec le collège et toutes les classes de 5e, on va aller voir le spectacle de Mourad Merzouki, Beau Séjour, qui a fait le spectacle à Goa aussi. Mais du coup, il y avait un lien.
1: Alors, allons-y. Les catastrophes liées à l'eau.
5: La canicule.
1: Avec la sécheresse.
5: La canicule.
1: Oui, et avec sécheresse. La canicule.
5: Le soleil.
1: Les incendies.
2: Et c'est pour l'instant un succès chez les premières concernées comme Lola, 14 ans, et Mia, 11 ans.
7: Ce qui est bien, c'est qu'on s'améliore de jour en jour, enfin tous les lundis.
8: De la joie et de la bonne humeur parce qu'on est tous contents de le faire et tout. On est prêtes pour refaire ça tous les lundis soirs.
2: Et pourquoi pas, avec cette danse, participer à la rencontre départementale de création de chorégraphie.
1: 5, 6, 8.
0: Les ateliers de danse, hein, c'est tous les lundis avant une représentation devant le public prévue en mars dans 6 mois. Allez, voici Benny Blanco sur Nova Radio.

0: Même à lundi, on a l'impression d'être en vacances en écoutant Benny Blanco. Allez, arrive Tumper City et Marguerite.
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0: Une journée sous le soleil, exactement. Oui, 27-28 degrés sont des moyennes annoncées pour cet après-midi. Ça peut être bien au-dessus. 7 à 9 degrés, hein, d'ailleurs au-dessus des normales de saison. On a toujours ce même vent continental, hein, jusqu'à 30 km/h. Pas toujours agréable d'ailleurs. Et on attend une brise côtière, notamment en fin d'après-midi. Au moins, vous êtes prévenus. Demain, tendance orageuse, 25 à 27 degrés. Après, c'est l'automne qui s'installe à partir de mercredi. Belle journée.
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0: Marguerite et belle vie. C'est ce qu'on vous souhaite pour cette journée de lundi. La belle vie sur Nov Ma Radio et Grégoire qui arrive toi plus moi et Teddy Swims. Il est 9h.
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2: Bonjour à tous. Faut-il s'attendre à de nouvelles tensions dans les prochains jours? Les cours sont totalement ou partiellement suspendus aujourd'hui dans 400 à 500 lycées. Même si Sébastien Lecornu a demandé hier qu'ils reprennent partout où les conditions de sécurité le permettent. Nouvelle semaine de mobilisation pour le mouvement des lycéens qui dénonce le manque de moyens. Des premiers blocages ont déjà été constatés ce matin comme à Paris ou encore Lille. Le chef du gouvernement qui a donc adressé hier une lettre à certains de ses ministres, dont celui de l'éducation nationale, pour tenter de répondre à cette colère. Une feuille de route avec 5 chantiers, il demande notamment dès cette semaine la mise en place d'un traitement prioritaire du remplacement des absences longues et des postes non pourvus. Sébastien Lecornu convoque aussi demain une réunion avec les présidents de région. Dans le même temps, deux mineurs poursuivis pour violences aggravées après le tabassage d'un policier à Belfort en marge de ses mobilisations. Ces lycéens de 15 et 17 ans ont été mis en examen hier. À Marseille, un lycéen de 15 ans a aussi été mis en examen pour acte de barbarie. Cette fois, après une agression au spray enflammé, il est en détention provisoire. Une personne sur 10 risque de tomber dans la précarité alimentaire dans la décennie à venir. C'est le résultat d'une étude sur l'extrême pauvreté basée sur les données des Restos du Cœur qui vient d'être publiée. Le taux de chômage et l'inflation des loyers figurent parmi les principaux facteurs qui font basculer les Français dans des situations de précarité profonde. Le sport avec déjà ce dernier rendez-vous de cette longue trêve internationale pour l'équipe de France de foot. Les Bleus accueillent la Belgique ce soir pour la 4e journée de la Ligue des Nations. Les joueurs de Zinedine Zidane voudront finir sur une bonne note après le match nul contre l'Italie vendredi. Coup d'envoi à 20h45. Pour rappel, la France avait battu la Belgique 1-0 la semaine dernière à Bruxelles. Et puis en rugby, une correction sous la pluie. Montpellier a battu Toulon 28-0 hier soir en clôture de la 5e journée du top 14. C'est le Stade Toulousain qui est en tête du championnat à l'issue de ce week-end. Voilà pour l'essentiel de l'actualité. Passez tous une belle journée et une très bonne semaine.
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0: sympa, évidemment, le dernier été d'Iswim sur Nov, ma radio.
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0: Allez, 1986, énorme succès pour Philippe Rousseau, son plus gros d'ailleurs, un succès bien classé. Magie noire sur Nov. Allez, belle matinée.

1986, le top tube avec Philippe Rousseau et sa magie noire. Justement, on a fait un peu de magie noire et on retrouve Walk on the Wild Side. Du coup, c'est une nouvelle version. Si, c'est une relecture. Écran total et juste après le nouveau M. Pokora.

0: Et garé le dernier M Pokora sur Nov.
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0: Alors on a parlé dans les infos ce matin, la Joséphine évidemment, qui a eu lieu entre autres évidemment sur la ville de La Roche, sur Yon, sur Saint-Jean-de-Mont et ailleurs. Et puis ça se poursuit tout au long de cette semaine, y compris du côté de Salerten. Du 5 au 11 octobre, le pôle de santé du Marais se mobilise pour Octobre Rose en partenariat avec la Ligue contre le cancer et puis plusieurs associations, dont Canoë-Kayak de Salerten, l'association Sport Loisirs et le combat de Quentin. Rappelons qu'évidemment pendant toute la durée de l'événement, la maison de santé se transforme en espace d'échange et d'action. Les usagers peuvent tester leurs connaissances à travers un quiz, consulter de la documentation sur le dépistage et participer à un défi collectif. Il y a deux vélos d'intérieur qui sont installés en libre accès dans l'établissement avec pour objectif de cumuler un maximum de kilomètres au fil des jours. Donc évidemment, vous pouvez y aller quand vous voulez et ça dure 5 jours ce défi. Cette mobilisation propose aussi des animations comme les sorties en canobus. Vous avez la soirée du jeudi 8 octobre qui sera consacrée à la prévention médicale avec un atelier d'information programmé de 18h30 à 19h30 à la maison de santé et bien d'autres actions à ne pas manquer. En tout cas, cette semaine rose se termine évidemment dimanche 11 octobre avec une marche accessible à tous organisée par l'association Sport Loisirs. Au programme, 5 km accessibles à tous les publics. Voilà, direction dès 8h30, la salle Omnisport des Tamaris. 5 euros sera demandé aux marcheurs. L'intégralité des bénéfices étant réservée à la Ligue contre le cancer. Toutes les infos sur pôlesanté.fr. Arrive Eruption, les années vinyles.
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0: 6 évidemment et Maniac. On aura le nouveau Mylène Farmer, des LOL et des Quoi qui arrivent. Jennifer, donne-moi le temps, encore Sébastien Tellier. N'oubliez pas dans 20 minutes également la chance pour vous et bien évidemment de retrouver France Travail. On reprend nous direct du matin. À tout à l'heure évidemment à 9h50. Tout de suite c'est l'heure du Bloc Nov, hein, il est 9h30.
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2: 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Chaque mois, la paroisse Saint-Charles-de-Foucault organise un ciné-débat au Ciné Triskel. Les rendez-vous ce soir à 20h autour du film Délivre-nous du mal, un docu-fiction officiellement approuvé par l'Association internationale des exorcistes, une instance romaine. À l'issue de cette projection ce soir, le père Philippe Mariero, exorciste du diocèse, va animer un temps de partage avec le public. La semaine bleue, c'est parti cette semaine avec beaucoup de rendez-vous sur le territoire de Chalangois, communauté et aussi en Marais de Mont. On a déjà des formations en gestes qui sauvent aujourd'hui à Saint-Jean, mercredi à Châteauneuf. Demain, vous aurez à Saint-Christophe-du-Ligneron une initiation rire et santé, salle Jacqueline Auriol le matin, gratuit, sur réservation. Animation musicale aussi à l'EHPAD Aquarelle, karaoké l'après-midi à la résidence Stella à Chalons. Vous avez toutes les infos sur le site de Chalons avec les numéros pour réserver.
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0: Sébastien Tellier Slater et Juliette Armanet.
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0: Allez, tout à l'heure à 12h20, premier tirage au sort avec Lumière d'Emera. 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On rappelle à la Garnache. Alors plein de messages. Hein. Héloïse qui nous dit bonjour, je participe et je tente ma chance. Merci beaucoup. Nove Radio et Lumière d'Emera. Claudine qui nous dit bonjour, quelle belle proposition. Merci à Lumière d'Emera. Enfin voilà, vous continuez de laisser des petits commentaires super sympathiques. Et puis bien évidemment, bonne chance à vous. 12h20 pour le tirage au sort. Tout se fait et tout se joue sur notre Facebook Nove Ma Radio en Nord-Ouest Vendée. Place à vos offres d'emploi avec Isabelle, je crois, qui va s'y coller juste après la relecture de la chanson de France Gall, évidemment magnifique, hein, avec Vincent Delerme et Voyou. Et puis tout de suite, Dépêche Mode, le meilleur. People are people sur Nove Ma Radio.
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0: Et oui, ça vous chante nos oreilles, c'est normal. Merci France Gall à la base. Hein. Et puis Vincent Delerme avec Voyou pour cette relecture, évidemment.
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0: Allez, c'est lundi, c'est reparti avec France Travail Chaland et avec Isabelle qui est là au bout du fil, qui trépigne d'impatience. Bonjour Isabelle.
2: Évidemment, bonjour.
0: L'occasion de retrouver deux offres d'emploi. On commence par la charcuterie vendéenne qui propose d'ailleurs âprement un CDI, 35 heures par semaine. On recherche une technicienne ou un technicien de maintenance.
2: Oui, c'est ça. Donc, pour assurer le bon fonctionnement de leur parc machine et participer à l'évolution des équipements. Donc, vous possédez un bac plus 2 en maintenance et idéalement une première expérience de l'industrie agroalimentaire. Il faut apprécier le travail en équipe et être prêt à travailler le samedi, donc un samedi dans le mois, et assurer une astreinte une semaine, une fois sur 8, pardon.
0: Très bien, il n'y a pas de souci. On recrute également un opérateur de production en industrie alimentaire. C'est l'entreprise Saskia à Froidefonds. C'est du fromage, hein, si je ne me trompe pas. On est sur un CDD de 8 mois, 35 heures par semaine.
2: Voilà, c'est ça. Donc, l'émission principale, le poste à pourvoir de suite. Donc, c'est assez urgent. Donc, au sein d'une fromagerie constituée d'une équipe de 4 personnes, vous effectuez la gestion des laits, le moulage, la mise sur grille, le calibrage et l'affinage. Vous réalisez également en binôme le nettoyage des salles et du matériel. Donc, vos horaires seront de 7h à 15h. C'est modulable du lundi au vendredi. Et pour cela, on ne demande aucune expérience. Débutant accepté.
0: Très bien.
2: Voilà pour aujourd'hui.
0: Merci Isabelle. Belle journée. À bientôt.
2: Merci. Belle journée. Au revoir.
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0: Allez, j'étais heureux de partager avec vous, évidemment, ce lundi matin et votre réveil. On continue avec JM à partir de 10h jusqu'à midi. On se retrouve pour la tranche info, évidemment, de Nov, ma radio. Et puis tout à l'heure, le premier tirage au sort avec Lumière d'Emera. Allez, Big Flo et Oli arrivent. Picasso, c'est le dernier. Et Chaka Khan également avec Sia.
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0: prochaines minutes, Yoa avec Princesse K.O. ou encore Charlie Pulse, mais tout de suite en point info, il est 10h. Et sur Novma Radio à 10h, on s'informe en compagnie de Baptiste Berthelin. Bonjour Baptiste.
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2: Bonjour à tous. Des premières actions et déjà des incendies, comme à Paris. Nouvelle semaine de mobilisation pour les lycéens, alors que les cours seront totalement ou partiellement suspendus dans 400 à 500 établissements jusqu'à ce soir. Le ministre de l'Enseignement supérieur dit craindre un embrasement national. Une grande journée de mobilisation est prévue demain. La CGT sera là, comme l'a confirmé ce matin sur TF1 la secrétaire générale Sophie Binet. Et dans le même temps, deux lycéens de 15 et 17 ans ont été mis en examen hier pour violences aggravées après le passage à tabac d'un policier vendredi à Belfort en marge de ce mouvement lycéen. Un adolescent à Marseille a aussi été mis en examen pour acte de barbarie après avoir actionné un spray inflammable sur une passante. Une plainte a également été déposée par la famille d'un lycéen de Tours qui a perdu l'usage d'un œil après des incidents. Dernier jour pour s'inscrire au premier tour de la primaire de la gauche social-démocrate. Olivier Faure, Raphaël Glucksmann, Jérôme Guedj, Ségolène Royal et Emmanuel Morel se sont retrouvés hier soir pour un tout dernier débat télévisé sur BFM TV. Colère lycéenne, retraite, immigration, guerre en Ukraine, de nombreux sujets ont été évoqués. Elle vient de dépasser les 100 000 signatures sur le site de l'Assemblée nationale, une pétition pour rendre obligatoire l'affichage du Nutri-Score sur les emballages des aliments. Si elle atteint les 500 000, un débat en séance publique pourra être organisé. Aujourd'hui, environ 60% des produits alimentaires vendus en France affichent le Nutri-Score sur leur paquet. Il y aura un deuxième tour au Brésil. Flavio Bolsonaro, le fils de l'ancien président d'extrême droite, est arrivé en tête du premier tour hier de la présidentielle. Plus de 47% des suffrages contre près de 45% pour le président sortant Lula. Les électeurs brésiliens ont désormais rendez-vous le 25 octobre. Et puis en foot, les Bleus aimeraient bien terminer ce premier rassemblement de l'ère Zidane avec une victoire. Après le match nul face à l'Italie vendredi, l'équipe de France accueille la Belgique ce soir. Les tricolores s'étaient imposés 1-0 la semaine dernière à Bruxelles face au Diable Rouge, rappelez-vous. Coup d'envoi de cette rencontre à 20h45. Très belle journée à tous.
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0: Princesse K.O. avec Yoa, dis donc, sur Nov Ma Radio. Bienvenue chez nous.
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0: Ouais, c'est JM, je suis ravi de vous accompagner. On bouscule un petit peu nos habitudes dans la grille des programmes en cette période. Ça me permet à moi de passer un peu plus de temps à vos côtés. Je vous avoue que je suis totalement ravi. On aura Samber dans quelques instants. My body isn't ready. C'est ce qu'on va retrouver. Je vois venir également Jeanne-Ma, c'est là. On va aller se balader joliment dans les souvenirs avec cette chanson Jeanne-Ma en rouge et noir. On met le cap sur les années 80.
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0: On écoutait Roya avec Afar sur Nov, ma radio.
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0: Et restez bien à l'écoute parce qu'on joue tout au long de cette semaine avec, pendant 5 jours, 5 soins offerts chez Lumière Demera à la Garnache. Je vais vous parler du cadeau du jour aujourd'hui et des cadeaux qui vous sont proposés tout au long de cette semaine. Alors un bon conseil, restez à l'écoute. On s'en va retrouver Patrick Hernandez sous la boule à facettes. Born to be alive, on retourne dans les années vinyles, on retourne surtout dans les années disco pour le coup.
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0: Et c'est Riza sur Nov, ma radio. Et si on se baladait en plein cœur des années New Wave avec les Cure, on ira retrouver Close to Me, on ira retrouver Mickey également avec Échec et Mat, et puis je vois venir le dernier Christophe Willem qui va participer bientôt à cette émission spéciale hommage à Céline Dion, un programme tout particulier depuis Versailles, depuis l'Opéra Royal de Versailles, Céline Dion dans le Grand Échiquier, une spéciale avec Robert Charlebois, Véronique Dicker, Grand Corps Malade, Icar, Camélia Jordana, Christophe Willem, je vous le disais, ou encore Belinda Davids, et puis l'orchestre de l'Opéra Royal de Versailles. Ce sera le mardi 20 octobre, 21h10, du côté de France 2, avec à la présentation Claire Chazal et Dédé, André Manoukian. Christophe Willem parmi les invités. On l'invite d'abord chez nous avec Système. Avant ça, c'est le Bloc Nov.
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2: Saint-Christophe de Ligneron lance sa première semaine citoyenne dès aujourd'hui jusqu'au 11 octobre, avec tous les jours un programme riche pour fédérer les habitants ligneronnais. Au programme aujourd'hui, à 18h, salle du conseil municipal, un café citoyen avec les élus. Ce sera à la mairie, donc échanger avec eux sur les projets et actualités municipales. Demain, budget participatif. Découvrez de quoi il s'agit. Salle du conseil municipal à 20h sera aussi présenté un label ville citoyenne, et puis par exemple soirée devoir de mémoire avec l'UNC, l'Union Nationale des Combattants, et le conseil municipal des jeunes. Salle du conseil municipal mercredi à 18h30. Octobre rose se poursuit, et notamment à Noirmoutier. Cela se décline en plusieurs actions. La ville s'est parée de roses. Les commerçants participent avec des vitrines fleuries, des parapluies roses. Ceux de l'Arbaudière vont aussi reverser une partie de leur vente à la Ligue contre le cancer. On retrouve l'expo Avant j'avais deux seins. Et puis samedi 10, la Joséphine en marche, on court de 9h à 13h. Les pompiers de Noirmoutier présents et leur crosse ce même jour s'associent à la collecte de fonds. Et vous aurez toute la matinée, 9h-13h, un village santé à l'espace Hubert Poignant. Demain, attention, annulation de la soirée de prévention sur les trois arnaques prévues au Perrier. Océan Marennemont annonce son report.
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Et on est parti se balader sur le futur album, l'album d'Angèle qui va sortir déjà, mine de rien, la semaine prochaine. Allez, venez jouer avec nous. 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Il est déjà bientôt 11h. Avant 11h, Penny, Sayin and So Joe, on retrouve aussi Étienne Daou.

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0: excellente journée chez nous. Novma Radio avec Another ou encore le groupe Indochine. C'est après l'info, il est 11h. 11h, le flash avec Baptiste Berthelin.
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2: Bonjour à tous. Des premières actions et des premières tensions ce matin, comme à Paris, Lille ou encore Nice. Les mobilisations des lycées ont repris. Le ministre de l'Enseignement supérieur, Philippe Baptiste, craint un embrasement au niveau national avant la grande journée de manifestation prévue demain. Les cours seront totalement ou partiellement suspendus jusqu'à ce soir dans 400 à 500 lycées. Plus d'un tiers des établissements concernés se trouvent en Île-de-France. On en sait plus sur le calendrier législatif de la loi casseur-payeur. La porte-parole du gouvernement a annoncé ce matin sur CNews que le texte sera examiné au Sénat le 27 octobre. Maud Bréjon qui précise que cette loi doit permettre notamment d'aller prélever dans les prestations familiales si nécessaire. Une personne sur 10 risque de tomber dans la précarité alimentaire dans la décennie à venir. Résultat d'une étude sur l'extrême pauvreté basée sur les données des Restos du Cœur qui vient d'être publiée. Le taux de chômage et l'inflation des loyers figurent parmi les principaux facteurs qui font basculer les Français dans des situations de précarité profonde. En Espagne, Pedro Sanchez convoque des élections législatives anticipées après le rejet des propositions sur le logement. Ce week-end, des manifestations ont rassemblé des dizaines de milliers de personnes à Madrid et dans d'autres villes du pays. Mobilisation qui dure depuis plusieurs jours déjà. Il se donne rendez-vous le 25 octobre pour le second tour. Le conservateur Flavio Bolsonaro, fils de l'ancien président brésilien, est arrivé en tête du premier tour de la présidentielle hier. Plus de 47% des suffrages contre près de 45% pour le président sortant Lula. Les Fidji appellent les pays développés à soutenir une transition juste vers les énergies renouvelables. Message passé à l'occasion d'une réunion préparatoire à la conférence de l'ONU sur le climat, la COP31, qui se déroulera en novembre en Turquie. Et puis en foot, c'est peut-être une finale avant l'heure dans le groupe A de Ligue des Nations. L'équipe de France accueille la Belgique ce soir pour son dernier match de cette longue trêve internationale. Les Bleus qui restent sur un match nul face à l'Italie vendredi. Coup d'envoi de cette rencontre à 20h45. Très belle fin de matinée.
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0: Talk to You, c'est Another. J'adore le groove de ce morceau, franchement.
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0: Et on va retrouver quelqu'un qui a eu une carrière assez étonnante. Il a commencé sur les planches de Broadway. Il était chanteur, danseur. Les comédies musicales, c'était son truc. Lui, c'est John Travolta. John Travolta qui est passé au cinéma ensuite, avec notamment en 1977 La fièvre du samedi soir. Ses compétences acquises à Broadway, il les a utilisées dans ce film, évidemment, puisqu'il fallait non pas chanter, mais cette fois danser. Et puis on l'a revu en chanteur, danseur l'année suivante dans la comédie musicale Grease, la transposition d'une comédie musicale de Broadway au cinéma. Et un succès colossal. John Travolta, on l'écoute ici avec Olivia Newton-John, c'est Summer Night sur Radio Mélodie.
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0: Vanessa Paradis, c'était Rendez-vous, une chanson qu'on peut retrouver sur l'album Le Retour des Beaux Jours, le dernier album en date de Vanessa Paradis. Alors c'est marrant, tout à l'heure, je vous parlais de John Travolta, on a écouté un extrait de la BO de Grease et je vous disais, il avait joué aussi dans La Fièvre du Samedi Soir. Ben, je pense qu'on a des petites envies de Travolta ce matin. On va aller retrouver les Bee Gees, justement dans la BO de La Fièvre du Samedi Soir, sous la boule à facettes en 77, avec More Than a Woman, et puis on ira faire un petit tour du côté des idées sorties tout à l'heure, aux environs 11h30.
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0: on s'était dit qu'inviter Taylor Swift, ce serait une bonne idée.
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0: Taylor Swift avec Patient Zéro, c'est sur Nov, ma radio. 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À venir, Jean-Jacques Goldman, Vianney ou encore Riviera, la reprise de Sean Paul, She Doesn't Mind, c'est juste après le bloc Nov.
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2: La Maison de l'Histoire à Chalon annonce des visites d'automne. Comment le cœur de ville se déplace vers le nord depuis près de 2 siècles? Rendez-vous Place de Gaulle pour en savoir plus. Pour 50 minutes de visite, on réserve sa place à l'Office de Tourisme. C'est 2 euros. Prochain rendez-vous ce mercredi à 14h30. Le 14, un mercredi aussi à 10h. Et de nouveau, mercredi 21 à 14h30. Cette semaine, l'asso AP10 85 fête ses 5 ans. Ce sera samedi 10 octobre, à l'occasion aussi de la 20e journée des 10 en France et de la semaine d'information sur la santé mentale. Ouvrons-nous aux arts. Opération, les 10 font leur show. Samedi, salle Louis-Claude Roux de 11h à 18h avec beaucoup de partenaires mobilisés. Un forum de 10h à 15h, 20 partenaires dont la MDPH, Bibliothèque départementale, les CSA de la médiathèque de Chalands, Auto-école, e-roule conduite qui propose des adaptations pour le permis, des structures de répit, la MFR de Chalands, etc. Un café par an, adulte à 11h, un stand d'écho de témoignages, un jeu de sensibilisation à découvrir, il a été créé par AP10, expo de visuels aussi, atelier de bricolage parents-enfants et un spectacle d'humour, mais il est complet. À noter, mercredi, la médiathèque d'Hydro de Chalons participe avec justement des ateliers et ce jeu de mise en situation dans la peau d'un 10 ou TDAH proposé par AP10, mercredi donc à 10h15 et à 15h sur réservation.
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0: Et c'est Pascal Obispo sur Novma Radio. Il est déjà bientôt midi. Je vous quitte ici, mais je reviens tout à l'heure. On terminera l'après-midi ensemble. On fera la transition entre l'après-midi et la soirée avec le 16-19. Ça me semble être une bonne idée. On va se quitter en musique avec Adé. Il y a Zazie également. Ça y est, Volatile est arrivé, le tout nouvel album de Zazie. Il est sorti juste avant le week-end. C'est le 12e album de la carrière. En peu plus de 35 ans de carrière pour elle. Zazie, on va l'écouter avec Peu importe. C'est après la pause. Salut tout le monde.
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0: et Sammy Tonight. Merci JM, à tout à l'heure, 16h. Retour de l'info, Elsa Ruo, il est midi, bon appétit, Tina Turner arrive et DJ Godja aussi.
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2: Bonjour, bonjour à tous. Les lycéens ont repris leur mouvement devant de nombreux établissements. 413 selon le décompte du ministère de l'Éducation. Des incidents ont éclaté notamment à Toulouse, à Lille et à Paris. Le lycée Vauquelin dans le 13e arrondissement a été attaqué. Les élèves et les équipes ont dû être confinés. Les cours ont été suspendus. C'est le cas aussi aujourd'hui dans plus de 400 lycées pour des raisons de sécurité. Et c'est le début d'une nouvelle semaine de mobilisation pour dénoncer les conditions d'enseignement avec demain une journée d'action nationale. Ce sera à l'appel également des étudiants et de plusieurs syndicats d'enseignants. Enfin, le PS s'appelle aussi officiellement à manifester ce mardi aux côtés des lycéennes et des lycéens. Dans l'actu également, la crise du logement en Espagne vire à la crise politique. Le Premier ministre annonce ce matin des élections législatives anticipées dans moins de 2 mois. Elles auront lieu le 29 novembre. Cela fait suite au rejet des mesures pour le logement par le Parlement vendredi dernier. Dans une allocution, le socialiste Pedro Sanchez dit vouloir obtenir une majorité bien plus large progressiste pour continuer à transformer l'Espagne. En France, le début du procès d'un homme de 29 ans qui se revendique masculiniste et fasciste. Il est jugé devant la cour d'assises de Paris pour extorsion sexuelle et actes de torture et de barbarie. Suspecté d'avoir contraint au moins 13 adolescentes à se mutiler via la plateforme en ligne Discord, l'accusé, un étudiant indien qui vivait à Antibes, encourt la prison à perpétuité. Son procès se tient à huis clos jusqu'à vendredi. 2 joueurs de club de foot de Nancy placés en détention provisoire. On l'apprend ce matin du procureur. Ils ont été mis en examen pour viol en réunion pour des faits commis il y a une dizaine de jours sur une jeune femme de 22 ans. La AS Nancy Lorraine n'a pas encore réagi. Et puis place ce soir au 4e et dernier match de l'équipe de France de foot pour ce rassemblement de la Ligue des Nations. C'est de nouveau contre la Belgique, cette fois au Stade de France. Les Bleus avaient battu les Belges 1-0 la semaine dernière. Coup d'envoi, c'est à 20h45. Et c'est la fin de ce flash. Bonne journée.

0: Kobe Chico et DJ Godja, Jason Derulo.
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0: Très bonne journée, puis surtout bon appétit. Vous quittez le boulot, vous êtes dans la voiture. Bah, écoutez, ça va se faire, hein. Évidemment, l'appel du ventre, on comprend bien. Restez avec nous, tirage au sort, le premier pour notre jeu concours avec Lumière d'Emera à la Garnache. On voit tout ça juste après Estelle, Slimane ou encore Bruno Mars. Et le rappel de l'actualité vient évidemment à midi et demi. Et puis des invités aussi à 12h35 hein, dans les rendez-vous de midi. On va parler de la section Canicross du club de Saint-Jean-de-Mont, Vendée Triathlon Athlétisme Canicross. Nous aurons à la fois Laura Rubio et Agathe Fourmont pour un rendez-vous d'ailleurs hein, qui va être programmé pour janvier l'année prochaine. On y va pour la météo. Hein.
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0: Allez, c'est l'été hein, qui se poursuit encore en ce lundi 5 octobre. Et oui, avec des normales de saison qui sont plus que dépassées, 7 à 9 degrés hein, pour cet après-midi. On attend 27 à 28 degrés avec toujours ce vent d'est hein, jusqu'à 30 km/h. Donc beau soleil, profitons-en parce que à partir de demain, on aura une dégradation qui va commencer à s'installer orageuse. Et puis mercredi, bah, c'est l'automne hein, qui s'installe. On le voit par le thermomètre et le mercure qui va tomber en flèche évidemment. Et ce sera l'occasion de retrouver 19 degrés mercredi après-midi ou encore 17 degrés jeudi après-midi.
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0: dernier Bruno Mars, On My Soul.
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0: 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Voilà, bravo, félicitations. 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Le retour de l'info dans 12 minutes. Je vois Purple Disco Machine, Pierre Demar ou encore Eva.
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0: Eva sur la piste sur Nova Radio à 12h30. Bon appétit, l'heure également des infos sur Nova Radio et le rappel de l'actualité. Emmanuel Achat, rebonjour.
1: Rebonjour Arnaud, bonjour à toutes et à tous. Avant cette grande mobilisation dite générale demain de lycéens, de personnels enseignants et encadrants à l'appel de plusieurs syndicats, la contestation se poursuit aujourd'hui. Si 400 à 500 lycées sont fermés, avec des cours pour certains maintenus en distanciel, des blocages sont organisés dans des dizaines de villes, autour de 413 établissements selon les chiffres ce matin du ministère de l'Éducation nationale, qui précise que 40% des établissements perturbés ne l'ont pas été jusqu'à présent. A noter qu'un jeune homme a été interpellé à Saint-Sébastien-sur-Loire en Loire-Atlantique aux abords d'un collège ce lundi avec 5 ou 6 cocktails Molotov dans son sac et des mortiers d'artifice.
0: L'intersyndicale éducation de Vendée appelle à se mobiliser pour les lycéens.
1: Et donc effectivement, CGT, FO, FSU ou encore Sud Éduc Solidaire 85, l'intersyndicale appelle à cette mobilisation demain matin devant les établissements scolaires en Vendée, prenant, je cite, la mesure de l'ampleur du mouvement de la jeunesse et rejoignant ses revendications. Une assemblée générale est programmée à La Roche-sur-Yon à midi demain, place Napoléon, avant une manifestation qui doit passer devant l'hôtel de ville, la préfecture, le conseil départemental, et des actions dans plusieurs villes sont prévues. Notez une mobilisation lycéenne annoncée vers Chaland.
0: Une information presse-océan qui inquiète et concerne le CHU de Nantes.
1: On parle d'une crise sans précédent. Selon le quotidien, des bactéries extrêmement virulentes secouent la vie des services de réanimation et soins intensifs de néonatologie du CHU. Deux décès sont imputables à ces épidémies depuis l'été 2025. Et depuis fin février 2026, 6 nouveaux-nés ont été contaminés, notamment par une souche d'Escherichia coli. Selon la direction, des pratiques non conformes ont été relevées en matière d'hygiène et des transmissions donc par l'intermédiaire des mains sont évoquées. La direction a sollicité 3 experts en risque infectieux extérieur à l'établissement pour réaliser un audit.
0: Retrouvez les reportages de la matinale en ligne.
1: Comme tous les premiers lundis du mois, on parle biodiversité en partenariat avec le syndicat mixte de la Bête Bourgneuf. Et cette fois, on s'intéresse à la restauration des cours d'eau, une priorité pour ralentir le trajet de l'eau vers la mer et préserver la biodiversité. Exemple sur le Taizan, près de Salerten. A noter que le SMBB a un nouveau président pour son comité de pilotage du site Natura 2000, Marais Breton, Bête Bourgneuf, Île-de-Noirmoutier et Forêt-de-Mont. C'est Bénédicte Roland, le maire de la Bardemont et vice-président de la Comcom Océan Marais-de-Mont, qui a été élu lundi dernier. Pour 3 ans, il succède à Rosiane Godefroy, ancienne maire du Perrier. Et puis autre reportage en ligne autour de 12 jeunes filles. Elles participent chaque lundi à un atelier de danse avec le collège Jacqueline Auriol à Chaland et la professeure de danse Audrey Balavoine de la compagnie Grain de Sable. Le but de l'atelier, créer une choré ensemble sur le thème de l'eau.
0: Dans le reste de l'actualité,
1: la porte-parole du gouvernement Maud Bréjon a annoncé ce matin sur Europe 1 CNews que le projet de loi casseur-payeur sera examiné en première lecture au Sénat le 27 octobre. Un projet dans le contexte des violences autour du mouvement lycéen. Il crée une forme de responsabilité collective, dit-elle, en donnant la possibilité de faire payer les dégâts, y compris par le recouvrement des aides sociales, à toute personne appartenant à un groupement ayant commis des dégradations, même si elle n'en est pas l'auteur. L'insoumise Mathilde Panot a réagi sur France Info et parle d'une arme de répression massive contre toutes les manifestations. En Espagne, après le rejet par le Parlement de mesures présentées par le gouvernement pour répondre à la crise de logement, le Premier ministre Pedro Sanchez a annoncé ce matin la tenue d'élections anticipées le 29 novembre. Et puis le prix Nobel de médecine 2026 a été décerné ce matin à 3 chercheurs, un Américain et 2 Allemands, pour leur découverte concernant les canaux ioniques activés par la lumière et l'optogénétique. Alors, en résumé, ils ont découvert une méthode qui permet de montrer comment les cellules nerveuses façonnent nos souvenirs, les émotions, les comportements dans le cerveau, précise heureusement le comité Nobel à Stockholm.
0: Ah oui, je comprends beaucoup mieux là. Merci, vous nous avez aidé. Merci. Emmanuel, 12h34.
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0: Et il fait beau, grand soleil encore pour aujourd'hui, en ce lundi 5 octobre, une moyenne de 27-29 degrés attendue pour cet après-midi. Toujours ce petit vent d'est, hein, toujours le même, jusqu'à 30 km/h présent. Attention, brise côtière quand même en fin d'après-midi, donc sur les îles et évidemment sur la côte comme son nom l'indique. Voilà. Et puis demain, nous aurons une tendance, oui, voilà, une tendance orageuse, et puis après ça se dégrade et on le sait, l'automne normalement s'installe et frappe à notre porte.
1: Avec un petit peu de retard.
0: Exactement. Vous avez 2 invités en face de vous, Emmanuel.
1: Oui, de la section Canicross du club de Saint-Jean-de-Mont-Vendée, triathlon, athlétisme. Canicross, ce sont les Canibargeaux et elles préparent un super rendez-vous pour début janvier. On recherche des partenaires aussi.
0: Très bien, c'est juste après Eddy de Préto. Juste après Eddy de Préto, s'il veut venir. A priori, il n'a pas envie de chanter. Hein, donc, il va falloir faire avec, comme on dit. Allez, il est parti.

0: influence.
1: Le dernier, Eddy De Pretto sur Nova Radio. Vous recevez aujourd'hui Emmanuel, Laura Rubio et Agathe Fourmont. On parle de Canicross.
2: On va faire une émission qui va faire du bien, je pense, dans cette période un peu anxiogène aussi. Émission où on s'aère avec la section Canicross du club de Saint-Jean-de-Mont. Vendée, triathlon, athlétisme, Canicross. C'est la dernière année, je vais y arriver. Elle a pris une belle ampleur, on va le vérifier. Se prépare un bel événement nature pour fin janvier 2027 avec les Canis Barjot. Ça s'appelle le Trophée Canin des plages. Ce sera fin janvier et on en parle effectivement avec Laura Rubio et Agathe Fourmont. Bonjour mesdames.
3: Bonjour.
2: On peut vous présenter Laura qui au départ vient du club de triathlon je crois.
3: Alors moi non, j'ai commencé en canicross il y a maintenant 7 ou 8 ans et je me suis ensuite mise à l'athlétisme pour pouvoir aider mes chiens qui sont devenus plutôt bons en canicross et du coup il a fallu pouvoir courir plus vite pour ne plus trop subir. Je suis partie sur l'athlétisme grâce à eux finalement.
2: D'accord, donc c'est l'inverse, génial. Et vous faites partie du bureau
3: du club de triathlon, tout à fait.
2: Agathe Fourmont, alors vous ça fait un petit moment aussi que vous êtes là?
4: Moi je suis beaucoup plus récente, je suis arrivée il y a 3 ans. Et moi je fais du vélo avec ma chienne parce que même en m'entraînant j'arrive pas à courir assez vite pour courir derrière elle.
2: Imaginez, on va avoir plein d'exemples effectivement puisque avec cette section on peut faire du vélo, marcher, courir et même aller en trottinette avec son chien. Alors j'ai parlé de la dernière année du club mais elle va quand même fêter ses 10 ans la section l'année prochaine.
3: Oui, ça avait commencé avec Cédric Ballan qui faisait partie du club de triathlon justement et qui avait adopté 2 chiens à l'ESPA. Et d'ailleurs, son chien junior, qui maintenant a 14 ans, si je ne dis pas de bêtises, est le logo de notre club, de notre section. Donc ça nous parle beaucoup de ce côté-là. Et il avait commencé en athlétisme, puis il a créé la section Canicross à la demande du club qui leur ont dit que finalement c'était possible. Et donc sont nés les Canis Barjot en 2007, suite à ça.
2: Les Canis Barjot, c'est un beau nom ça, c'est sympa.
3: C'est à notre image, très certainement.
2: On imagine que l'ambiance est sympa dans la section.
3: Très conviviale. Bon,
2: elle est dans toutes les sections évidemment, sportives. Alors qui êtes-vous les Canis Barjot? Et alors, je sais pas, pour les filles on dit quoi? Les Canis Barjotes?
3: Oui ça arrive en effet, mais plutôt les Canis Barjot.
2: Alors qui êtes-vous? Vous êtes combien aujourd'hui?
4: Alors là on est en début d'année, donc on est sur les renouvellements de licence. On est une trentaine déjà, même un peu plus. On est content parce que d'une manière générale on est autour de 30-35 licenciés. Parfois on arrive à monter à 40, mais ça reste la plus petite section du club. Mais on n'est pas en reste parce qu'effectivement le nom nous... On porte très bien notre nom de Canis Barjot parce qu'on a toujours des idées... Pour s'entraîner, créer des entraînements personnalisés et aller chercher du loisir, beaucoup de loisir et un peu de compétition aussi pour ceux qui le souhaitent.
2: Et ça arrive évidemment. Et alors en prime, vous êtes donc 30, mais aussi avec vous des petits compagnons à 4 pattes. Donc c'est sur la plage, ça fait plus que 30 ça, ou en forêt, quand vous allez vous balader.
3: Et bien c'est vrai qu'on est un des seuls sports individuels qui se pratique à deux. Donc on a 6 pattes quand on court. Donc on a tous un chien, voire plusieurs. Pour ma part, 5 par exemple.
2: Ah oui.
3: Comment moi, une seule.
2: Une seule. Les 5 ne viennent pas à chaque sortie?
3: Non, après j'ai 2, on va dire, sportifs. Et puis 2 à la retraite aussi parce que les chiens vieillissent, donc forcément il faut un renouvellement de ce côté-là si on veut pratiquer le sport.
2: Et alors justement on a des races différentes, on a des petits, des grands chiens. C'est quoi la majorité?
4: On a toutes sortes de chiens. On a des tout petits, on a des très grands, et à peu près tout entre les deux. Il n'y a pas de limite en fait. L'idée c'est de former un binôme avec son chien, et on va choisir la pratique en fonction des capacités de son chien. Et donc on a des gens qui marchent avec plutôt des petits chiens, mais on a aussi des gens qui courent avec des petits chiens. Et puis après, en fonction de la puissance du chien, on peut courir, faire du vélo, de la trottinette, et puis aussi en fonction des capacités du binôme à deux pattes. Parce que souvent les chiens vont plus vite que nous.
2: C'est ça, voilà. Et donc vous avez accéléré le mouvement, Agathe, en allant vous. Agathe, c'est vous, Agathe. Hein.
4: Non, ça c'est.
2: C'est vous, Agathe, Laura. C'est moi, c'est le début de la semaine. Donc en allant vous entraîner pour accélérer, ça change vraiment la donne.
3: Oui, c'est il faut vraiment s'entraîner parce que beaucoup de renforcement musculaire, parce que mine de rien, personnellement, j'ai des chiens qui tirent fort, donc le dos, le bassin, les genoux, tout est mis à rude épreuve. Donc il faut s'entraîner et être capable de supporter cette traction qui nous amène en survitesse. Donc niveau cardio, c'est aussi très rude, mais c'est un sport qui nous procure énormément de sensations, que ça soit en vélo, Agathe, tu vas...
4: tu vas confirmer.
2: Oui, on va expliquer.
4: En vélo, en trottinette ou en course à pied, c'est des sensations qu'on ne peut pas avoir seul finalement.
2: Donc vous vous retrouvez, vous avez 3 séances possibles chaque semaine, et j'imagine donc il y a des groupes selon le sport choisi, hein, si vous êtes à vélo, à pied, marcher, et puis selon peut-être aussi les niveaux de chacun.
4: Oui, en fait on a une séance le jeudi soir, et puis une séance le samedi matin, et une autre le dimanche matin. Le samedi matin est réservé à la canimarche, donc ça permet à tout le monde de pratiquer là, parce qu'il n'y a pas de notion de restriction physique, on va dire. Il faut simplement s'attendre à une balade sportive, parce que ce n'est pas une promenade, c'est une séance de sport. Et le jeudi soir et le dimanche matin, c'est des séances qui sont multi-activités, donc tout le monde peut participer, canicross, cani-VTT, cani-trottinette, et on adapte les parcours. Souvent le jeudi soir, on fait des séances plus courtes, un peu plus techniques, où on va travailler un sujet en particulier, par exemple les dépassements, puisqu'il y a des règles, les chiens ne doivent pas aller au contact les uns des autres, et donc il faut leur apprendre à courir tranquillement, sans regarder ce qui se passe autour. Et puis le dimanche, souvent, on fait des parcours un petit peu plus longs pour travailler plus sur l'endurance des chiens.
2: Vous avez un coach, vous avez des coachs dans la section ?
3: Alors, officiellement, oui, on en a 2 qui avaient passé le BAF 1 donc, et le BAF 2 qui sont des diplômés encadrants. Après, on a des encadrants volontaires toutes les semaines qui proposent des parcours, puisqu'il faut savoir que chacune des sorties, hormis la canimarche où la sortie se fait en groupe, donc les gens se suivent, le jeudi soir et le dimanche matin, on balise nos parcours. Donc ça nous prend aussi beaucoup de temps. Donc, on a des bénévoles qui sont là pour ça. On fait un roulement toutes les semaines. On balise les parcours pour que chacun puisse s'entraîner suivant son niveau, sans se sentir sentir à la traîne s'il ne peut pas suivre le groupe, et sans limiter ceux qui courent plus vite, pour qu'on puisse travailler vraiment tous ensemble et que les chiens puissent se croiser pendant les sorties.
2: Alors justement, le chien, quand on arrive, quand on s'inscrit, tous les chiens ne sont pas super sociaux. Enfin, comment ça se passe ? Ça se passe, on leur apprend à se tenir à tel rythme, à ne pas aller voir les petits voisins ?
4: Oui, c'est un apprentissage. Souvent, on recommande de commencer par la canimarche, parce que c'est beaucoup plus tranquille comme rythme que du canicross au départ. Et puis, on a plus le temps de réagir en tant qu'humain à une éventuelle réaction du chien par rapport aux compagnons qui sont à côté. D'une manière générale, ça permet effectivement de tester la sociabilité des chiens, mais c'est pas un exercice de sociabilité. C'est-à-dire qu'il faut pas venir à l'entraînement en se disant « Mon chien, ça va lui permettre de devenir sociable. » Pour ça, il faut faire des balades en groupe, etc. Et nous, c'est effectivement pour faire du sport, et on demande à chaque personne de bien être responsable de son chien. Et donc si son chien est réactif, par exemple, ça arrive, et ça n'empêche pas de faire du sport avec eux, mais on va peut-être recommander de mettre une muselière pour éviter tout risque d'accident, etc. Et donc tous les chiens sont les bienvenus, tous les humains sont les bienvenus, et il faut juste faire en sorte que ça se passe bien, donc chacun est responsable.
2: Alors comment vos chiens réagissent ? Je suis sûre que le soir d'ailleurs, ils savent que c'est la sortie canicross.
3: C'est extraordinaire, parce que je ne sais pas pourquoi mes chiens connaissent le dimanche matin. Ça doit être un jour dans leur cerveau qui est programmé le dimanche matin, c'est Candy Cross.
2: Ouais. Et là, s'ils sont foufous, ils sont tout fous de joie.
3: Et par exemple, si je dois partir courir sans mes chiens, je ne me change pas devant mes chiens. J'enferme mes chiens et je vais me changer après. Sinon, ils hurlent pendant toute la sortie.
2: Ils savent.

0: absolument que je continue à faire du vélo avec elle parce que elle aime ça encore beaucoup plus que moi.
1: Vous le sentez. Et donc voilà, on peut faire une sortie. Donc vous l'avez dit, on marche, on court, on pédale. Vous êtes combien d'ailleurs à faire du cani VTT, parce que c'est du VTT essentiellement.
2: 5 ou 6, je dirais. De manière régulière, 5 ou 6, oui.
1: Un petit groupe. Et marche, vous avez comment les trois sous-sections sont définies, ou les quatre d'ailleurs, parce qu'il y a aussi de la trottinette maintenant.
0: Alors nous, on compte les deux roues en général, vélo ouais. et trottinette ensemble. Et puis après, pour la marche, alors qui participe aux entraînements de canimarche, c'est pratiquement tout le monde, c'est juste que ça dépend un petit peu des disponibilités. Et sur la partie canicross, je dirais un peu plus de la moitié des licenciés qui font la partie canicross.
1: Et on peut tester avant d'adhérer, ça comme dans tout club d'ailleurs, dans toute discipline, ça c'est important de le préciser. Hein.
2: Oui, en effet, on a le droit, les futurs licenciés peuvent essayer 3 fois. La Fédération française des sports et loisirs caniens à laquelle on est affilié propose un pass découverte. Donc ce sont 3 séances d'essai gratuites que je peux enregistrer sur la plateforme de cette fédération. Ça permet d'être couvert sans prise de licence. Donc pour nous, c'est une sécurité, sachant qu'on a quand même des chiens entre les mains et la responsabilité des humains, des cas de blessures d'entorse et tout cela peut arriver en canicross. Donc ces 3 séances permettent d'essayer sans prise de risque pour personne.
1: Et là, en octobre, c'est encore possible?
2: Oui, bien sûr. Oui. C'est tout au long de l'année. On peut prendre des séances d'essai, peu importe la période de l'année, ce n'est pas un problème.
1: Et donc vous êtes aussi des moteurs dans l'organisation de rendez-vous. Le club de Saint-Jean-de-Mont vend des triathlons, athlétisme, canicross en effrayant, à une très belle expérience dont vous profitez aussi évidemment avec le canicross. À venir justement en fin janvier, en début d'année prochaine, un trophée canin des plages. C'est un grand enfant que vous préparez. On peut aussi se mobiliser en étant soutien, mécène, pourquoi pas, de la section. On va en parler dans quelques minutes.
3: Juste après la pub, et puis imagine Fort Margot sur Nove.
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0: Imagine Forborgo sur Nov Radio avec Viens, on rêve, la suite des rendez-vous de midi, Emmanuel.
1: Et on parle de Canicross avec Laura Rubio et Agathe Fourmont, deux membres de la section Canibargeau du club de triathlon, d'athlétisme et de Canicross de Saint-Jean-de-Mont. On parle justement beaux rendez-vous. Et le prochain grand rendez-vous que vous organisez, ce sera fin janvier 2027, les 30 et 31, Trophée Canin des Plages, qui va vous mener à la Barre de Mont. C'est un rendez-vous très ambitieux qui vient d'ailleurs d'ouvrir ses inscriptions, on peut le dire. Alors le programme est en ligne sur le site triathlon-vendée.com. On va au Grand Corso et on aura déjà le samedi un canicross en nocturne avec une mass start le samedi soir. Mais c'est un premier gros temps fort.
2: Oui, en effet, on attend environ 200 binômes sur la plage de la Grande Côte. Donc le parcours démarre sur la plage, on remonte par le parking de la plage de la Bergère, puis se poursuit en forêt jusqu'à la Corsive, en revenant par le parcours VTT.
1: Voilà, donc là, au choix, on peut courir, on peut venir avec son vélo.
2: Le samedi soir, ce sera seulement le canicross nocturne. On part sur un challenge canicross le samedi et le dimanche, donc composé de ces deux courses-là. Donc le parcours du samedi fait 4,5 km et celui du dimanche 6,5. Et le dimanche, sur ce parcours long, justement, il y aura aussi les deux roues qui seront invitées à faire leur course.
1: Voilà, VTT trottinette un dimanche sur plus de 6 km. Vous avez plein de propositions à suivre avec les enfants et je découvre que vous avez des petits membres de la section qui sont tout petits d'ailleurs parfois.
2: Oui, en effet, ça démarre de 5 ans. Il y a mon fils dans la section qui aime faire son petit cani baby du dimanche. On a une autre petite de 4 ans. Et après, on est sur des ados entre 8 et 14 ans, je crois.
1: Alors, tout petit, c'est pour une petite sortie,
2: les bébés font environ 50 mètres, 100 mètres, même des fois plus parce qu'ils en veulent toujours plus. Mais c'est à nous de limiter aussi parce que c'est un sport à impact tout de même. Et puis adapter la force de son chien. Et après, les plus grands, donc on a la catégorie Benjamin, ensuite Minim et Cadet. Et au fur et à mesure de leur avancée dans ce sport, ils peuvent au début, ils sont attachés aussi avec le parent ou le chien, ça permet de limiter la traction et d'assurer la sécurité de l'enfant, puis d'accord, ensuite ils deviennent autonomes avec leur chien.
1: Mais c'est bon à savoir, et donc ils vont pouvoir participer à ce grand trophée Canin des Plages puisqu'il y aura des petites courses avec les enfants. Vous avez aussi donc les marcheurs ce jour-là, et puis un relais caritatif, c'est sympa ça aussi.
2: Oui, alors le principe c'est sur une boucle de 1 km, on fait partir de nouveau en mass start tous les coureurs qui seront sans chien, qui passent le relais au canicrosseur, ensuite qui partent sur la boucle d'un kilomètre, et les fonds des inscriptions seront versés à l'association
3: L'Arche pour tous.
1: Voilà, L'Arche pour tous. Grand week-end, donc ça c'est un premier trophée que vous organisez.
2: Alors ce trophée Canin des Plages revient, il a été créé en 2018, on l'a fait 2 ans, et il y a eu une absence, après on a eu des changements au niveau du bureau, donc là voilà, on voulait le remettre à jour, c'était le grand retour, exactement.
1: Et vous me disiez, il y aura un village en fait qui va être installé avec des exposants divers et variés.
3: Oui, tout à fait, on a différents exposants qui auront des stands, donc pour le bien-être du chien, le matériel adapté pour le sport, des friandises pour la gourmandise, et donc l'idée c'est un village pour permettre aux participants et à leurs accompagnants et aussi éventuellement aux gens qui viennent pour découvrir l'événement de pouvoir découvrir plus de choses et éventuellement repartir avec un petit souvenir.
1: En tout cas, si vous voulez participer avec votre chien, vous avez un lien pour les inscriptions qui est donc sur le site du club de Saint-Jean-de-Mont. Et un petit mot quand même avant cela, vous avez une belle compétition qui arrive et ça vous concerne, alors pas que vous, mais pas mal quand même vous, Laura. C'est le week-end du 18 octobre, compétition régionale pour peut-être pourquoi pas participer à un national.
2: Oui, en effet, le 18 octobre, donc c'est le championnat régional de canicross de la région Bretagne-Pays de la Loire dont on fait partie. Donc on est une petite dizaine à y aller, dont les enfants. Donc c'est super sympa de pouvoir tous s'y retrouver. C'est l'événement incontournable de l'année et on espère se qualifier pour les championnats de France.
1: Qui auront lieu alors le week-end du trail des Pays de Mont.
2: Oui, malheureusement.
1: on en reparlera en fait. Il n'y aura pas de canicross pour plein de raisons ce week-end-là. Mais quelque part, ça peut vous arranger si effectivement vous êtes qualifié. Bon, normalement, on croise les doigts, mais vous êtes un peu une championne en titre.
2: Beaucoup de dire ça.
1: Vous avez plusieurs médailles.
2: Oui, j'ai fait championne régionale de canicross la première année de mon chien Volt, donc c'était il y a 4 ans maintenant. Ouais. Donc championne régionale en canicross. L'année d'après, il me fait un titre de champion régional de cani VTT.
1: Super.
2: Et l'année d'après, vice-champion régional de canicross de nouveau. Donc pourquoi pas, peut-être encore un podium cette année.
1: On croise les doigts. Et avec vous, donc tous ces participants évidemment, et puis ces partenaires. Et on voulait faire un petit focus quand même sur ça. Quand on a des grands événements, c'est bien d'avoir des partenaires. Agathe, vous recherchez voilà, des mécènes quelque part, des soutiens divers et variés.
3: Oui, tout à fait. On cherche des gens pour nous accompagner, donc notamment pour récompenser les participants, parce que on aime l'idée que d'avoir des beaux lots pour les podiums, pour cette belle compétition ambitieuse, comme vous disiez tout à l'heure.
1: Oui.
3: On cherche effectivement des lots pour nos podiums, et puis des soutiens financiers qui nous permettent de pallier aux différents postes de dépenses que représente un tel événement. Par exemple, le chronométreur, les juges qui viennent aussi pour...
1: Ils ne sont pas forcément bénévoles, effectivement.
3: Alors, ils sont...
1: Pour certains.
3: Oui, voilà. C'est une organisation spécifique, mais en tout cas...
1: Il faut bien les accueillir.
3: Il faut pouvoir les accueillir. Et puis, il nous faut des bénévoles aussi. Et accueillir les bénévoles, alors surtout les nourrir, parce que souvent, c'est les gens du coin, quand même. Mais donc, pour les partenaires, ça peut aussi être participer au fait de nourrir nos bénévoles.
1: Sachant qu'on rappelle aussi, pour les soutiens financiers, on a toujours, effectivement, une déduction fiscale, puisqu'on est dans le cadre associatif, hein, évidemment, donc c'est important. Pour en savoir plus, pour vous contacter, vous êtes, bon, évidemment, le club de Saint-Jean-de-Mont, on prend cette direction. Vous avez une page Facebook aussi, spécifique.
2: Oui, au nom des Canibargeaux, tout à fait.
1: Les Canibargeaux de Saint-Jean-de-Mont. Et donc, on peut encore participer, effectivement, pour soutenir cette organisation de fin janvier.
3: Oui, on peut participer en tant que partenaire pour nous soutenir. Et puis, comme vous le disiez tout à l'heure, les inscriptions viennent d'ouvrir. On a déjà 100 dossards qui sont partis.
1: Déjà.
3: Donc, on est très contents. Et on espère compléter les courses.
1: Vous allez le faire, je pense. Et on vous suit, vous nous direz le 18 octobre, hein, le résultat de l'équipe des Canibargeaux. Merci à vous, mesdames. Et puis, bel automne. C'est pas encore l'automne, hein, presque. Bel été avec vos chiens, là.
3: Merci. Merci.
0: C'est après-demain,
1: l'automne.
0: On se retrouve demain matin. Et puis demain, on parlera d'Octobre Rose à Noirmoutier-en-Lille.
1: Mais oui, ça se poursuit, Octobre Rose, avec un temps fort à Noirmoutier qui participe activement, qui prépare sa Joséphine pour samedi. Et plein d'autres informations.
0: Allez, bon appétit, 13h, on s'informe avec Elsa Ruo. Juste après, on aura Phil Collins et évidemment la playlist de l'après-midi.
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5: Bonjour à toutes et tous. Plus de 400 lycées concernés depuis ce matin par des actions et des perturbations, selon le ministère de l'Éducation. C'est moins que la semaine dernière, mais le mouvement des lycéens se poursuit dans plusieurs villes, avec de nouveau des tensions devant certains établissements et plusieurs dizaines d'interpellations. Notez qu'à Lens, un élève de 15 ans a été gravement blessé à la main ce matin après avoir ramassé une grenade de désencerclement. Et la Ligue des droits de l'homme prend la parole aujourd'hui sur ce mouvement et dénonce une dérive globale par rapport à l'état de droit. La présidente de la LDH pointe notamment le non-respect du cadre légal lors de certaines interventions des forces de l'ordre. L'examen va reprendre cet après-midi à l'Assemblée pour la loi intégrale contre les violences sexistes et sexuelles. Depuis jeudi, les députés discutent ce texte très attendu par les associations féministes. Elles continuent leur mobilisation. Une manifestation aura lieu en fin de journée à Paris depuis la place Vendôme jusqu'à l'Assemblée nationale. La reprise de la ligne ferroviaire entre Rouen et Caen ce matin. Retour à la normal pour le trafic. Plus de 3 semaines après le déraillement d'un train en Seine-Maritime, il avait fait une quarantaine de blessés, dont un grave. 300 mètres de voies ferrées ont été changés. L'enquête, elle, se poursuit. Une personne sur 10 risque de tomber dans la précarité alimentaire dans la décennie à venir. C'est le résultat d'une étude sur l'extrême pauvreté publiée aujourd'hui et basée sur les données des Restos du Cœur. Le taux de chômage et l'inflation des loyers figurent parmi les principaux facteurs qui font basculer les Français dans des situations de précarité profonde. Et puis, il lance la saison des Nobel. Le prix Nobel de médecine a été attribué à des chercheurs américains et allemands. Ils récompensent leurs travaux sur l'optogénétique, une technique de neurosciences qui étudie avec la lumière comment les cellules nerveuses façonnent les souvenirs, les émotions et les comportements dans le cerveau. Demain, c'est le Nobel de physique qui sera annoncé à la mi-journée par l'Académie suédoise. Et c'est la fin de cette édition. Très bon début d'après-midi.
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1: Bonjour à toutes, bonjour à tous. Le ministre de l'Éducation dans un lycée de Guyancourt dans les Yvelines cet après-midi. En plein mouvement de contestation, Édouard Geffry et Sabrina Roubache, la ministre déléguée chargée de l'enseignement, échangent avec des proviseurs qui organisent les cours en distanciel, ceux dont les établissements sont fermés. Les ministres doivent ensuite rencontrer des personnels et des élèves. Et selon le ministère de l'Éducation, à la mi-journée, 413 lycées en France étaient concernés par des actions et des perturbations. C'est moins que jeudi et vendredi dernier. Une grande journée de mobilisation est annoncée pour demain. Après 3 débats, c'est le dernier jour pour s'inscrire, pour participer à la primaire de la gauche social-démocrate. Le premier tour aura lieu le week-end prochain pour désigner le candidat unique à l'élection présidentielle de l'an prochain. 5 candidats sont en lice. Raphaël Glucksmann, Jérôme Guedj, Ségolène Royal, Emmanuel Morel et Olivier Faure, le premier secrétaire du Parti Socialiste qui dit espérer 100 000 votants. En Espagne, Pedro Sanchez, fragilisé, convoque de nouvelles élections législatives. Le premier ministre espagnol fait face à un rejet massif des mesures que son gouvernement a présentées pour sortir de la crise du logement. Le chef du gouvernement dit vouloir obtenir une plus large majorité alors que l'opposition est en tête dans les sondages. Ces élections anticipées auront lieu le 29 novembre. Cette alerte de l'ONU face aux chaleurs extrêmes, elle représente un danger accru pour les femmes enceintes. C'est ce qu'a déclaré le chef de l'ONU Climat aujourd'hui lors d'une réunion préparatoire avant la COP31 le mois prochain. On observe de plus en plus de naissances prématurées, de décès de nouveau-nés, de malformations et de complications maternelles en lien direct avec la hausse des températures. Enfin, deuxième journée des mondiaux de judo à Bakou. Et les deux Français en lice ce matin, Daiki Bouba et Kelvin Rey, ont été éliminés. Les premières grosses têtes d'affiche françaises sont attendues demain, notamment Johan Benjamin Gaba. C'est la fin de ce flash. Bon après-midi.
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1: 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Chaque mois, la paroisse Saint-Charles de Foucault organise un ciné-débat au Ciné Triskel et rendez-vous ce soir à 20h autour du film Délivre-nous du mal, un docu-fiction officiellement approuvé par l'Association internationale des exorcistes, une instance romaine. À l'issue de cette projection ce soir, le père Philippe Mariero, exorciste du diocèse, va animer un temps de partage avec le public. La semaine bleue, c'est parti cette semaine avec beaucoup de rendez-vous sur le territoire de Chalangois Communauté et aussi en Marais de Mont. On a déjà des formations en gestes qui sauvent aujourd'hui à Saint-Jean, mercredi à Châteauneuf. Demain, vous aurez à Saint-Christophe-du-Ligneron une initiation rire et santé, salle Jacqueline Auriol le matin, gratuit, sur réservation. Animation musicale aussi à l'EHPAD Aquarelle, karaoké l'après-midi à la résidence Stella à Châlons. Vous avez toutes les infos sur le site de Châlons avec les numéros pour réserver.
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1: Bonjour à tous. Moins de lycées perturbés ce lundi par rapport à la semaine dernière. On en compte plus de 400 selon le ministère de l'Éducation. Des incidents ont éclaté notamment à Paris, à Lyon, à Toulouse. À Lens, un jeune de 15 ans a eu la main arrachée par une grenade des forces de l'ordre. Le procureur de Béthune indique que l'IGPN, l'inspection générale de la police nationale, a été saisie pour faire toute la lumière sur les circonstances des faits. Et le ministre de l'Éducation, Édouard Geffray, est dans un lycée des Yvelines cet après-midi. Il a adressé sur place son soutien absolu au personnel et dénoncer des actes de très grande violence et des situations inacceptables. Le club de foot de Nancy réagit après la mise en examen de deux de ses joueurs pour viol en réunion. Deux joueurs de son équipe réserve placés en détention provisoire. Le club indique prendre pleinement la mesure de la gravité de ces faits et ajoute attendre la décision de la justice avant de prendre toute mesure à l'encontre des joueurs concernés. Après Romain Bouvier, Loïc Le Priol lui aussi annonce qu'il fait appel de sa condamnation. Ils avaient tous les deux été jugés en septembre pour l'assassinat de Federico Martín Aramburu, l'ex-rugbyman argentin. Loïc Le Priol avait écopé de 26 ans de prison. Il y aura donc un second procès dans cette affaire. Utiliser votre téléphone en conduisant peut vous faire perdre votre permis. La mesure entre en vigueur dès aujourd'hui. Elle était déjà en expérimentation dans une vingtaine de départements depuis plusieurs mois. Les automobilistes contrôlés avec leur téléphone dans la main, en plus d'une amende et d'un retrait de 3 points, risquent désormais partout une suspension immédiate de leur permis de conduire entre 15 jours et 6 mois. Et puis en football, finir sur une bonne note, c'est l'objectif de l'équipe de France pour son dernier match de la trêve internationale. Les Bleus affrontent la Belgique au Stade de France, 3 jours après leur nul contre l'Italie et 1 semaine après leur victoire à Bruxelles. Les Français avaient gagné 1-0 lundi dernier. Le coup d'envoi, c'est à 20h45. Et c'est la fin de cette édition. Bon après-midi.
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1: Saint-Christophe de Ligneron lance sa première semaine citoyenne dès aujourd'hui jusqu'au 11 octobre avec tous les jours un programme riche pour fédérer les habitants ligneronnais. Au programme aujourd'hui à 18h, salle du conseil municipal, un café citoyen avec les élus. Ce sera à la mairie, donc échanger avec eux sur les projets et actualités municipales. Demain, budget participatif. Découvrez de quoi il s'agit. Salle du conseil municipal à 20h sera aussi présenté un label ville citoyenne et puis par exemple soirée devoir de mémoire avec l'UNC, l'Union Nationale des Combattants, et le Conseil Municipal des Jeunes, salle du Conseil Municipal, mercredi à 18h30. Octobre Rose se poursuit, et notamment à Noirmoutier. Cela se décline en plusieurs actions. La ville s'est parée de roses. Les commerçants participent avec des vitrines fleuries, des parapluies roses. Ceux de l'Arbaudière vont aussi reverser une partie de leur vente à la Ligue contre le cancer. On retrouve l'expo Avant j'avais deux seins. Et puis samedi 10, la Joséphine, en marche, on court de 9h à 13h. Les pompiers de Noirmoutier présents et leur crosse ce même jour s'associent à la collecte de fonds. Et vous aurez toute la matinée, 9h, 13h, un village santé à l'espace Hubert Poignant. Demain, attention, annulation de la soirée de prévention sur les trois arnaques prévues au Perrier. Océan Marennemont annonce son report.
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0: coup d'œil sur l'actu et tout à l'heure, Temper City ou encore Clara Luciani, Novma Radio, il est 16h. Et à 16h, on fait le point sur l'actualité tout de suite, direction la rédaction et on retrouve Elsa Ruau. Bonjour Elsa.
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2: Bonjour à toutes et tous. Un lycéen actuellement hospitalisé dans un état grave à Lens. Il a été grièvement touché à la main ce matin par une grenade lors d'une action devant son établissement. Les circonstances restent à préciser selon le maire. L'IGPN, la police des polices, est saisie. Dans une tribune dans Libération cet après-midi, la secrétaire générale de la CGT appelle le gouvernement à en finir avec la répression du mouvement lycéen. Pour Sophie Binet, c'est du jamais vu, au moins depuis mai 68. Et alors que la mobilisation se poursuit dans plus de 400 lycée. Le ministre de l'Éducation, Édouard Geffray, est en déplacement dans un établissement de la région parisienne. Le ministre a dénoncé des actes de très grande violence ces derniers jours. L'examen reprend à l'Assemblée nationale pour la loi intégrale contre les violences sexistes et sexuelles. Depuis jeudi, les députés discutent ce texte. Le vote est prévu la semaine prochaine. Les associations féministes, elles, continuent leur mobilisation. Une manifestation aura lieu à partir de 18h30 depuis la place Vendôme à Paris. Des rassemblements sont aussi prévus devant les tribunaux partout en France. L'hôpital de Nantes dans la tourmente, deux nouveau-nés sont morts à cause d'infections nosocomiales depuis l'été 2025. D'autres ont contracté des méningites. Le CHU a confirmé ce matin cette information et précise qu'il va faire appel à des experts indépendants en risques infectieux pour procéder à une nouvelle analyse et tenter d'endiguer la prolifération des bactéries. Le second tour de la présidentielle au Brésil aura lieu d'ici 3 semaines, le 25 octobre, et il se jouera entre Flavio Bolsonaro, le fils de l'ancien président d'extrême droite qui a créé la surprise hier, et Lula, le président sortant, devancé au premier tour de plus de 2 millions de voix. À 80 ans, il brigue un quatrième mandat. Enfin, il lance la saison des Nobel. Le prix Nobel de médecine a été attribué à des chercheurs américains et allemands par l'Académie suédoise. Ils récompensent leurs travaux sur l'optogénétique, une technique de neurosciences qui utilise la lumière pour étudier le cerveau. Très bon après-midi.
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0: Self-Aware, Temper City, c'est sur Nov, ma radio.
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0: Alors, qu'est-ce qu'on fait? On fait le retour à la maison après une journée de boulot, 16h, 19h, CJM, je suis ravi d'être à vos côtés. On ira faire un petit tour tout à l'heure du côté des salles obscures avec un projet pour l'année prochaine. Alors, comment dirais-je? La suite d'un reboot d'une série télé culte qui était née en 87 et qui avait révélé, excusez du peu, un certain Johnny Depp. On en reparlera un petit peu plus tard. Pour l'heure, Lady Gaga est quelqu'un qui prépare un nouvel album qui devrait voir le jour tout prochainement. C'est James Blunt, extrait de ce futur album. Test Like Summer, c'est ce qu'on écoute ici sur Nov, ma radio.

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0: On écoutait Estelle. Estelle sur Nov Ma Radio avec te rencontrer.
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0: 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Ça y est, Pierre Demar a publié son nouvel album. L'album s'appelle Ave Demar. Le garçon qui vient de Belgique, qu'on avait connu avec Un jour je marierai un ange, est de retour. Et après, Je pense à vous, la nouveauté s'appelle Opinel. C'est ce que je vous passe sur Nov.
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1: Et c'est Eddie, Edith Preto sur Nova Radio. On l'écoutait ici, c'était Sous Influence. Axel Bauer, dans les prochaines minutes, on écoutera Cargo. Il y aura Yoa également avec Princesse K.O. Je vais venir également Vincent Delerme. On va le retrouver avec, évidemment, et c'est juste après votre bloc Nov.
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3: La Maison de l'Histoire à Chalon annonce des visites d'automne. Comment le cœur de ville se déplace vers le nord depuis près de 2 siècles. Rendez-vous Place de Gaulle pour en savoir plus. Pour 50 minutes de visite, on réserve sa place à l'Office de Tourisme, c'est 2 euros. Prochain rendez-vous ce mercredi à 14h30, le 14 un mercredi aussi à 10h, et de nouveau mercredi 21 à 14h30. Cette semaine, l'asso AP10 85 fête ses 5 ans, ce sera samedi 10 octobre à l'occasion aussi de la 20e journée des 10 en France et de la semaine d'information sur la santé mentale. Ouvrons-nous aux arts. Opération, les 10 font leur show. Samedi, salle Louis-Claude Roux de 11h à 18h avec beaucoup de partenaires mobilisés. Un forum de 10h à 15h, 20 partenaires dont la MDPH, Bibliothèque départementale, les CSA, de la médiathèque de Chaland, Auto-école, e-roule conduite qui propose des adaptations pour le permis, des structures de répit, la MFR de Chaland, etc. Un café par an, adulte à 11h, un stand d'écho de témoignages, un jeu de sensibilisation à découvrir, il a été créé par AP10, expo de visuel aussi, atelier de bricolage par enfant et un spectacle d'humour, mais il est complet. À noter, mercredi, la médiathèque d'Hydro de Chaland participe avec justement des ateliers et ce jeu de mise en situation dans la peau d'un 10 ou TDAH proposé par AP10. Mercredi donc à 10h15 et à 15h sur réservation.
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0: corps n'est pas prêt. D'accord, my body isn't ready. Mon corps n'est pas prêt, c'est ce que je me disais moi en mai-juin, vous savez, avant les vacances, on se dit il faut absolument trouver le body summer pour être beau et être exposable sur la plage. Et puis j'ai lâché l'affaire un moment ou l'autre, donc moi je crois que je suis prêt pour le winter body, moi en fait. Il est déjà bientôt 17h. Avant 17h, on s'en va retrouver The Script avec Man in the Arena. Je vais venir également Julien Lib en mode super-héros.
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0: belle fin de journée. Il y a Teddy Swims dans les prochaines minutes ou encore Ava Max. Tout de suite, le point info. Il est 17h. Et à 17h, on s'informe en compagnie d'Elsa Ruyo. Bonsoir.
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2: Bonsoir à toutes et tous. Des actions encore nombreuses dans les lycées aujourd'hui, mais en baisse par rapport à la semaine dernière. Le ministre de l'Éducation a rencontré cet après-midi des représentants de personnel et de lycéens à Guyancourt dans les Yvelines. Et sur place, Édouard Geffray dit souhaiter une reprise des cours dès mercredi et annonce des concertations dans les établissements pour que les élèves et les enseignants puissent s'exprimer. Pour la journée d'action prévue demain, le ministre estime qu'elle est légitime. Il appelle à ce qu'elle se déroule dans le calme. L'Union nationale lycéenne a appelé à un acte 3 ce mardi. C'est suivi également par les étudiants et plusieurs syndicats d'enseignants. Eux suspendent leur mouvement. Les électriciens et les gaziers ont obtenu le maintien du tarif argent, le tarif préférentiel pour lequel ils se mobilisaient depuis plusieurs semaines. Les syndicats de l'énergie ont reçu un courrier du gouvernement qui précise qu'il ne retiendra en 2027 aucune évolution ayant un impact sur leur fiche de paie. L'intersyndicale salue une victoire. C'est le dernier jour pour s'inscrire, pour participer à la primaire de la gauche. Le premier tour aura lieu le week-end prochain pour désigner le candidat unique à l'élection présidentielle de l'an prochain. 5 candidats sont en lice. Raphaël Glucksmann, Jérôme Guedj, Ségolène Royal, Emmanuel Morel et Olivier Faure, le premier secrétaire du Parti Socialiste qui dit espérer 100 000 votants. Les Espagnols appelés aux urnes dans moins de 2 mois, que le Premier ministre Pedro Sanchez a annoncé ce matin la dissolution du Parlement et des élections législatives anticipées fin novembre. Le socialiste n'avait pas obtenu la majorité lors du dernier scrutin il y a 3 ans. La crise du logement l'a finalement contraint à prendre cette décision alors que les récentes mesures annoncées avaient été rejetées par le Parlement. Enfin, les Bleus de retour au Stade de France. L'équipe de France joue son 4e match de Ligue des Nations ce soir. C'est contre la Belgique et ça démarre à 20h45 avec à la clé la tête du groupe A. Dans l'autre match, l'Italie reçoit la Turquie. Et c'est la fin de cette édition. Très bonne fin d'après-midi.

0: Monsieur Je Sais Tout, Mr. Know It All, Novma Radio, Teddy Swims.
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0: Allez, on parlera tout à l'heure du reboot d'une série télé, un reboot au cinéma devenu culte, tout comme la série télé l'était, et une suite qui se prépare autour de... Si je vous dis 21 Jump Street, ça vous rappelle quelque chose ? Non, on va en reparler. Il y a Kyo qui arrive, il y a Corneille également, c'est après la météo.
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3: Allez, profitez évidemment de ces belles températures que nous avons aujourd'hui, même si on doit avoir une brise côtière, notamment pour cette fin d'après-midi sur les îles et sur la côte vendéenne. Demain matin, soleil et nuages au réveil, mais température très agréable. La douceur 16 à 18 degrés avant que ça prenne un caractère orageux demain après-midi.
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0: Kiki avec Échec et Mat sur Nov, ma radio.
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0: 21 Jump Street, c'est la série télé qui avait révélé Johnny Depp, une série télé qui a duré pendant 4 saisons à partir de 1987. Et puis, il y a eu une adaptation au cinéma plutôt réussie avec un chouette trio d'acteurs d'ailleurs.
2: Vous êtes muté, bande d'abrutis.
3: Et on doit se présenter où ?
2: Dans une église, au 21 Jump Street.
0: La saga comique 21-22 Jump Street aura donc une suite 13 ans après le dernier film. Le troisième volet va s'appeler, alors non pas 21-22, la suite logique, ça aurait dû être 23. Non, non, ce sera 24. Pourquoi ils sautent en numéro ? Eh bien, ils estiment qu'ils ont attendu trop longtemps, donc c'est normal d'en sauter un. Bizarre. Bon, on aura le retour du trio plutôt efficace des deux autres films, Channing Tatum, Jonah Hill et Ice Cube. On rappelle que la saga jusqu'à maintenant, les deux premiers films ont rapporté 530 millions de dollars au box-office. C'était deux véritables cartons, donc le prochain volet sortira, notez bien, 10 décembre, mais pas cette année, 10 décembre 2027. On va les retrouver All City, J.M. Pokora également avec Égaré sur Nov, ma radio.
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0: La chanson s'appelle L'Horizon. Novma Radio, on écoutait Pierre Garnier. Mais déjà, dans un tout petit instant, un petit souvenir avec It's All About the Money. C'est juste une question d'argent. Ouais, ça arrive. On va retrouver Feu Chatterton également. Ce qu'on devient, c'est après les idées sorties. Les bons plans reviennent avec le bloc-nov.
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2: Dans ce bloc-nov, semaine commerciale avec Chaland Je T'aime jusqu'au 10 octobre, date de la journée nationale du commerce de proximité. 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Chaque mois, la paroisse Saint-Charles-de-Foucault organise un ciné-débat au Ciné Triskel et rendez-vous ce soir à 20h autour du film Délivre-nous du mal, un docu-fiction officiellement approuvé par l'Association internationale des exorcistes, une instance romaine. À l'issue de cette projection ce soir, le père Philippe Mariero, exorciste du diocèse, va animer un temps de partage avec le public. La semaine bleue, c'est parti cette semaine avec beaucoup de rendez-vous sur le territoire de Chalangois Communauté et aussi en Marennemont. On a déjà des formations en gestes qui sauvent aujourd'hui à Saint-Jean, mercredi à Châteauneuf. Demain, vous aurez à Saint-Christophe-du-Ligneron une initiation rire et santé, salle Jacqueline Auriol le matin, gratuit, sur réservation. Animation musicale aussi à l'EHPAD Aquarelle. Karaoké l'après-midi à la résidence Stella à Chaland. Vous avez toutes les infos sur le site de Chaland avec les numéros pour réserver.
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0: C'est DJ Goja sur Nov, ma radio.
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0: Nous sommes en 2026 et il y a 50 ans, automne 1976, le groupe U2 montait sur scène dans son lycée à Dublin, en Irlande. Et c'est le même groupe qui se produit encore aujourd'hui et qui va fêter ses 50 ans avec un nouvel album, Carnaval de Luz, un album qui sortira en novembre prochain. Le premier extrait sur Nov, ma radio. Dis donc, c'est plutôt rock, hein, ils sont en forme. Ça s'appelle Fireflies, nouveauté Nov, ma radio.

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0: Passez une excellente soirée chez nous. Et dites très tôt encore les Red Hot Chili Peppers. C'est ce qu'on écoute juste après le flash. Il est 18h. Et pour le flash, on s'en va tout de suite retrouver Elsa Ruau. Bonsoir.
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2: Bonsoir à toutes, bonsoir à tous. Une reprise des cours des mercredis dans les lycées, c'est ce que souhaite le ministre de l'Éducation. Édouard Geffrey, en déplacement dans un établissement, indique que 190 élèves ont été blessés depuis le début du mouvement. À Lens, ce matin, un jeune de 15 ans a eu la main arrachée par une grenade des forces de l'ordre. Le procureur indique que l'IGPN, l'inspection générale de la police nationale, a été saisie. Et le mouvement qui a touché aujourd'hui près de 600 lycées doit continuer demain, avec notamment plusieurs syndicats aux côtés des lycéens et des étudiants. Objectif, les protéger, selon Sophie Binet, secrétaire générale de la CGT. Notez aussi que l'intersyndicale appelle aujourd'hui à une grande mobilisation dans le public comme dans le privé. La CGT, FO ou encore la CFDT lancent une journée d'action et de grève le 5 novembre prochain pour les salaires et pour l'emploi. Utiliser votre téléphone en conduisant peut vous faire perdre votre permis. La mesure est en vigueur dès aujourd'hui, après avoir été testée dans une vingtaine de départements. En plus de l'amende et du retrait de 3 points du permis de conduire, les automobilistes surpris en train d'utiliser leur téléphone risquent une suspension immédiate de leur permis entre 15 jours et 6 mois. Il y aura un second procès pour le meurtre de Federico Martina Rambourou. Après Romain Bouvier, Loïc Le Priol lui aussi annonce qu'il fait appel. Il avait été condamné pour l'assassinat de l'ex-rugbyman argentin à 26 ans de prison fin septembre. AS Nancy Lorraine réagit après la mise en examen de 2 joueurs de son équipe réserve pour viol en réunion. Le club de foot indique prendre pleinement la mesure de la gravité des faits et ajoute attendre la décision de la justice avant de prendre toute mesure à l'encontre des joueurs concernés. Enfin, c'est le dernier rendez-vous de la trêve internationale. L'équipe de France reçoit la Belgique ce soir. C'est pour la 4e journée de la Ligue des Nations et c'est à 20h45 au Stade de France. Au même moment, l'Italie reçoit la Turquie dans l'autre match du groupe A. Voilà pour l'info. Bonne fin de journée.

0: sur la piste. On écoutait ici Eva sur Nov Ma Radio.
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0: 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On s'en va faire un point météo, il y aura tout à l'heure Pony Pony Run Run.
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3: Allez, profitez évidemment de ces belles températures que nous avons aujourd'hui, même si on doit avoir une brise côtière, notamment pour cette fin d'après-midi sur les îles et sur la côte vendéenne. Demain matin, soleil et nuages au réveil, mais température très agréable. La douceur 16 à 18 degrés avant que ça prenne un caractère orageux demain après-midi.
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0: ça y est, le Girls Band est de retour. Mais oui, les Katsai sur Nova Radio. Katsai, on se souvient du gros carton de Gabriella. La nouveauté cette fois, c'est Animal. Nova Radio, Christophe Willem. On va l'écouter avec System. Il y aura Jason Mraz, j'ai aussi Chilou. C'est juste après la pause avec Au bord de mer.
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0: Ça a été un véritable succès planétaire. I'm Yours, c'est le plus gros carton du chanteur américain Jason Mraz. Ça nous ramène quasiment 20 ans en arrière. C'était le premier single de son troisième album, We Sing, We Dance, We Steal Things. Les deux premiers albums étaient, on va dire, passés un peu inaperçus. Il y avait eu un certain succès d'estime. Mais par contre, à partir du troisième album, et grâce à la chanson qu'on vient d'entendre, ça a été le coup d'envoi d'une énorme carrière. Et il est devenu, à ce moment-là, totalement incontournable. On va retrouver INXS, on va retrouver la chanteuse Angèle. Nouvel album, la semaine prochaine, vendredi 16. Angèle, on l'écoute ici, c'est juste après le Bloc-Nov.
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2: Saint-Christophe de Ligneron lance sa première semaine citoyenne dès aujourd'hui jusqu'au 11 octobre avec tous les jours un programme riche pour fédérer les habitants ligneronnais. Au programme aujourd'hui à 18h, salle du conseil municipal, un café citoyen avec les élus. Ce sera à la mairie, donc échanger avec eux sur les projets et actualités municipales. Demain, budget participatif. Découvrez de quoi il s'agit. Salle du conseil municipal à 20h sera aussi présentée un label ville citoyenne et puis par exemple soirée devoir de mémoire avec l'UNC, l'Union Nationale des Combattants, et le Conseil Municipal des Jeunes, salle du Conseil Municipal, mercredi à 18h30. Octobre Rose se poursuit, et notamment à Noirmoutier. Cela se décline en plusieurs actions. La ville s'est parée de roses. Les commerçants participent avec des vitrines fleuries, des parapluies roses. Ceux de l'Arbaudière vont aussi reverser une partie de leur vente à la Ligue contre le cancer. On retrouve l'expo Avant j'avais deux seins. Et puis samedi 10, la Joséphine en marche, on court de 9h à 13h. Les pompiers de Noirmoutier présents et leur crosse ce même jour s'associent à la collecte de fonds. Et vous aurez toute la matinée, 9h-13h, un village santé à l'espace Hubert Poignant. Demain, attention, annulation de la soirée de prévention sur les trois arnaques prévues au Perrier. Océan Marennemont annonce son report.
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0: d'écouter Penny sur Nov Ma Radio.
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0: Étienne Daho vient d'annoncer une tournée, une mini-tournée pour fêter l'anniversaire de deux albums cultes. Les 40 ans de l'album Pop Satori, sorti en 86, et les 30 ans de l'album Eden. Et il va rejouer l'intégralité de ces deux albums lors de différentes dates. Des dates prévues du côté de Lyon, d'Antibes, de Bruxelles, de Liège, deux dates en Belgique d'ailleurs. Et puis le grand final avec un orchestre symphonique, ce sera à Paris au Grand Palais. Ça va être un joli événement où il va jouer sous la majestueuse verrière restaurée du Grand Palais. Ce sera pour le 15 janvier prochain sur le site officiel d'Étienne Daho. Toutes les dates, toutes les infos viennent d'être livrées. Étienne Daho, justement, sur un de ses albums cultes. On est en 86, tombé pour la France. On se quitte avec ça. Moi, je reviens demain matin, tiens, à partir de 10h. Passez une belle soirée avec Nov Ma Radio.

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1: La Maison de l'Histoire à Chalon annonce des visites d'automne. Comment le cœur de ville se déplace vers le nord depuis près de 2 siècles? Rendez-vous Place de Gaulle pour en savoir plus. Pour 50 minutes de visite, on réserve sa place à l'Office de Tourisme, c'est 2 euros. Prochain rendez-vous ce mercredi à 14h30, le 14 un mercredi aussi à 10h, et de nouveau mercredi 21 à 14h30. Cette semaine, l'asso AP10 85 fête ses 5 ans, ce sera samedi 10 octobre à l'occasion aussi de la 20e journée des 10 en France et de la semaine d'information sur la santé mentale. Ouvrons-nous aux arts. Opération, les 10 font leur show. Samedi, salle Louis-Claude Roux de 11h à 18h avec beaucoup de partenaires mobilisés. Un forum de 10h à 15h, 20 partenaires dont la MDPH, Bibliothèque départementale, les CSA, de la médiathèque de Chaland, Auto-école, e-roule conduite qui propose des adaptations pour le permis, des structures de répit, la MFR de Chaland, etc. Un café par an, adulte à 11h, un stand d'écho de témoignages, un jeu de sensibilisation à découvrir, il a été créé par AP10, expo de visuel aussi, atelier de bricolage parents-enfants et un spectacle d'humour, mais il est complet. À noter, mercredi, la médiathèque d'Hydro de Chaland participe avec justement des ateliers et ce jeu de mise en situation dans la peau d'un 10 ou TDAH proposé par AP10, mercredi donc à 10h15 et à 15h sur réservation.
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